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Je crois pas que je sois le meilleur chanteur. Non, je crois même pas que je sois le meilleur à quoi que ce soit en fait. Souvent je me dis que ça sert un peu à rien, tous ces efforts, t'es mal, j'ai même pas réussi la recette de mon plat de ce soir. C'était des pâtes et j'ai mis trop de sauce. Comme d'hab, je pense à autre chose. Tout ça parce que je passe mon temps à avoir peur de le perdre. Ou je le perds à le regarder passer. Et au final ça revient à la même merde. Ouais. Des journées sans sortir, immobile devant l'ordi. 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Alors qu'est-ce que je fous là? On se demande bien, c'est peut-être des petites phrases pourries qui me poussent à le faire, genre on a rien sans rien. C'est peut-être l'ennui, peut-être l'habitude ou les deux. En tout cas, serait temps de se barrer vu les valises que j'ai sous les yeux. Crois-moi, j'y ai déjà pensé. Y'a eu des plans B, des plans C, et puis ça revient d'un coup juste avant de se lancer. Genre, la bonne idée.

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5: Qu'on se la représente comme le canon d'une musique exigeante dont la confection repose sur des bases solides ou comme une pensée de la musique adossée à un savoir académique, ce qu'on appelle la musique classique se perçoit volontiers comme le contraire de la musique commerciale. Alors qu'en monnayant leurs prestations à des prix faramineux, en adaptant leurs prestations aux circonstances les plus payantes, certaines stars romantiques, devenues grands noms de la musique classique, ont bel et bien joué le jeu d'un vedettariat dont le rappel vient effriter la frontière bien artificielle qui voudrait donc distinguer la musique classique d'une part et la musique commerciale d'autre part. Pour ce numéro brillé de Métaclassique, nous sommes installés à la bibliothèque Lagrange-Fleuret pour échanger avec deux musicologues venus évoquer des figures oubliées qui étaient pourtant des vedettes du 19e siècle, Charles-Valentin Alcan et Sigismund Thalberg. Alcan sera évoqué par Thomas Vernet qui, avec Cécile Reynaud, a réuni une quinzaine d'études pour un ouvrage collectif intitulé Charles-Valentin Alcan, le piano visionnaire, publié par la Société Française de Musicologie, et Thalberg sera évoqué par Roselba Agresta, qui publie aux éditions Hermann le livre Sigismund Thalberg, une star à l'âge romantique.

0: Extrait de la fantaisie sur des thèmes de Moïse, l'opus 33 de Thalberg avec au piano Marc-André Hamelin. Bonjour Rosalba Agresta.
1: Bonjour David, qu'est-ce que ça fait?
0: Je ne pouvais pas m'empêcher, en écoutant toutes ces notes, d'imaginer une pluie de pièces de monnaie, tellement cette pièce pourrait devenir lucrative dans le contexte dans lequel elle est donnée un certain 31 mars 1837, soir où Thalberg se retrouve en duel avec Franz Liszt, un duel pianistique qui se voulait philanthropique et donc qui était un concert à bénéfice.
1: C'était un concert à bénéfice organisé par la princesse Christina Trivulzio di Belgioioso. C'était un concert qui rentrait dans une série de manifestations caritatives au bénéfice des réfugiés italiens. Et la princesse joue sur cette rivalité Liszt-Thalberg et invite les deux pianistes à ces manifestations qu'elle organise pour faire monter justement le revenu de la récolte qu'elle espère faire, ouais, pour ses compatriotes.
0: Et alors qui dit se mettre en duel, même si on ne cherche pas spécialement de gagnant, en tout cas on rivalise de virtuosité, on étale ses capacités techniques incroyables.
1: Ils ont étalé leur capacité technique, l'un avec Thalberg, donc avec la fantaisie sur Moïse, et Liszt avec la fantaisie sur Niobe, et qui est complètement à l'opposé de cette fantaisie que nous venons d'écouter, parce qu'elle joue plutôt sur le côté brillant, sur le côté staccato, alors que chez Thalberg, la pièce que Thalberg avait choisie était plutôt, mettait en valeur le chant, le côté chantant du piano pour lequel Thalberg a été connu et a été célèbre.
0: D'où le recours d'ailleurs à un air d'opéra, le thème de Moïse qui vient de Rossini. C'est un genre, la fantaisie, qui n'est pas forcément goûtée par tout le monde dans les années 1830. Vous avez relevé dans la revue et gazette musicale de Paris en janvier 1837, donc finalement peu de temps avant cette soirée, que c'est une des œuvres les plus prétentieusement vides et médiocres que nous sachions, mais encore c'est là une chose souverainement monotone et partant souverainement ennuyeuse.
1: Et c'est Liszt qui dit ça.
0: Ah, c'est Liszt.
1: C'est son rival.
0: Ah, d'accord. Ah oui, donc ça rentre dans... voilà.
1: Ça rentre dans la construction de la célébrité et dans le duel, parce que le duel chez la princesse Belgioioso a été préparé justement par une polémique dans les pages de la revue et gazette musicale où Liszt a publié un article où il a attaqué l'art de son rival, Thalberg. Et par ailleurs, cet article s'est retourné contre lui parce que les partisans de Thalberg se sont mis à écrire, même dans d'autres journaux, en attaquant Liszt, en lui reprochant le fait qu'il prenne le droit d'attaquer son rival, et pas faire une lutte à armes égaux, c'est-à-dire pas lutter avec lui en musique, mais lutter avec lui en tant que critique. Et okay, ça, ce n'était pas accepté. Et d'autre part, il y a l'influent musicographe belge, François-Joseph Fétis, qui prend parti aussi pour Thalberg. Et donc, il y a une véritable diatribe qui s'instaure dans les pages de la revue Gazette entre Liszt et Fétis.
0: Donc, c'est une espèce de culture de clash.
1: Exactement.
0: Où, en fait, plus ils se clashent l'un et l'autre, et plus ils sont encore plus célèbres à l'arrivée. Donc, finalement, ils sont co-bénéficiaires de ce genre de combat.
1: Exactement. Et aussi, ils font... Ils prennent des postures qui vont entretenir une image particulière publique d'eux-mêmes. Par exemple, dans tout ce brouhaha de réponses, d'accusations dans la presse, Thalberg ne répond jamais. Et donc, il fait entretenir par la presse une image de pianiste neutre, calme, pas belliqueux, contrairement à Liszt qui l'attaque dans les journaux. Et donc, il bénéficie de cette polémique que Liszt lui-même a lancée. Et cette polémique bénéficie à la notoriété, à la célébrité de Thalberg.
0: Ouais. Vous faites une différenciation entre différentes formes de notoriété. Il y a la gloire, il y a la réputation, il y a la célébrité. Et surtout, est-ce qu'ils sont conscients aussi de ces échelles ?
1: Ils sont à peu près conscients, ils différencient la célébrité de la réputation dans les articles de presse que j'ai lus. Aujourd'hui, tout cela a été bien théorisé. L'historien Antoine Lilti a fait une véritable distinction, une histoire des célébrités où il considère la gloire comme quelque chose qui est obtenu par des individus exceptionnels pour leurs exploits et qui est obtenu à titre posthume surtout. Mmh. Alors que la réputation est quelque chose qui est construite socialement, c'est un groupe qui reconnaît l'un des leurs en tant qu'individu qui émerge au sein du groupe même. Et la célébrité, c'est encore différent. Ça serait en quelque sorte une réputation étendue, parce que même des personnes qui sont extérieures au groupe connaissent la personne célèbre, mais elle est surtout entretenue par les médias au XXe siècle, ouais, et par la presse au XIXe siècle.
0: C'est ça, ça veut dire qu'il faut des médiateurs, et puis il y a des attributs de la célébrité, comme l'existence d'un impresario, dans le cas de Thalberg. Il y a un certain Maury qui va travailler avec lui et qui va participer à en faire une vedette.
1: Il participe. Maury n'était pas encore un véritable impresario. C'était un violoniste anglais qui organisait ses tournées dans les provinces britanniques. Et Thalberg, il s'associe à Maury et à d'autres musiciens, la cantatrice Alberta, Brizzi, etc. Mais, et donc, il bénéficie de tous les contacts que Maury a dans les provinces anglaises. Et pour sa tournée qu'il a donnée entre 37 et 38, il peut donner des concerts dans plusieurs petites villes anglaises, en province, grâce au contact de Maury. Mais lorsque Maury se retire, parce qu'il a été nommé, il a eu un poste à Londres dans un orchestre qui d'ailleurs a été éphémère, Thalberg ne cherche pas un autre impresario, mais il organise lui-même ses propres concerts. Donc il était un peu, il joue sur cette ambivalence, il repose sur cette figure émergente d'impresario qui n'en est pas encore un, mais il organise aussi ses concerts à l'ancienne, en prenant des contacts lui-même avec les musiciens locaux. Et cela, il le fait d'une manière beaucoup plus flexible que s'il était avec un impresario. Je donnerai l'exemple des concerts qu'il a donnés à Dublin. Le directeur du Théâtre Royal de Dublin a pris contact avec Thalberg et donc là, il l'a invité à jouer à ce théâtre le 2 janvier 1838. Il a annoncé dans la presse en disant « j'ai réussi à avoir ce grand pianiste seulement pour une fois, etc. » Et deux jours plus tard, il annonce à nouveau « j'ai réussi à obtenir une deuxième soirée pour ceux qui ne l'auraient attendu. Venez, c'est

0: extrêmement virtuose jusqu'à s'inventer plus de mains qu'il n'en a. Il développe ce qu'on appelle la technique des trois mains.
1: Il développe cette technique qui est, du moins, lui est attribuée. Lui-même, dans une lettre à Hiller, dit qu'il est l'inventeur, celui qui l'a développé, mais pas celui qui s'en sert de manière exclusive, parce que tout le monde, après, va s'en approprier. Il s'agit d'une manière nouvelle de traiter le piano, en rajoutant un troisième niveau entre l'accompagnement et la mélodie chantante, qui est généralement confiée à l'aigu du piano. Donc Thalberg rajoute ce troisième strate et son intelligence, c'est de confier la mélodie à cette partie médiane du piano et à la faire jouer avec les deux pouces alternativement. Et donc, il arrive à obtenir du piano un volume sonore qui était inouï et qui faisait que le public doute que ce soit un seul pianiste qui produise tout ce son. Les gens commencent à dire qu'il a trois mains, donc cette technique a pris le nom de technique des trois mains. Et on commence à parler du pianiste à 20 doigts, d'où le célèbre portrait charge de Dantan qui lui prête 10 doigts pour chaque main.
0: Pour chaque main, qui est une façon de représenter cette troisième main. Son prof, Ignace Moscheles, se met lui-même à utiliser cette technique.
1: Se met lui-même. Thalberg, il avait pris des leçons avec Moscheles, et Moscheles, il a toujours eu un regard de fascination et un peu de méfiance, mais lui-même, il adopte cette technique parmi tant d'autres. Mendelssohn, il le fait aussi. Et il y avait un pianiste qui était en quelque sorte précurseur par rapport à Thalberg. C'est un pianiste qui n'est pas très connu et qui s'appelle Francesco Pollini. C'est un Italien.
0: Qui était un élève de Mozart.
1: Qui était un élève de Mozart et qui, en 1821, a publié Esercizi in forma di toccata où il écrit la musique à l'aide de trois portées. Et donc, nous sommes tout à fait dans cette atmosphère thalbergienne parce que la musique de Pollini témoigne de cet élargissement des possibilités expressives du piano par l'ajout de ce troisième niveau, même si Pollini ne confie pas le chant à la partie médiane du piano. Et donc, on reste dans l'aigu.
0: Voici donc une application de cette technique utilisée par le prof de Thalberg, Ignace Moscheles. C'est la septième étude de son opus 95 qui est intitulée La tendresse. Elle est ici interprétée par Noël Lee.

0: Thomas, l'étude numéro 7 de l'opus 95 de Moshe Leiss, qui était un élève de Salieri d'ailleurs, ici interprété par Noël Lee. Bonjour Thomas Verdet.
1: Bonjour David Christoffel.
0: Vous dites de Charles Valentin Alcan qu'il a cherché à se soustraire.

0: du monde, ou du moins à s'en tenir à distance, les poses qu'il adopte pour ses portraits photographiques, dos tourné et le regard fuyant l'objectif, expriment de façon éloquente sa manière particulière d'être au monde. C'est-à-dire de s'en cacher, quasi.
1: De s'en cacher. En écoutant Rosalba à l'instant, je regardais aussi la couverture de son livre très coloré, inspiré par Andy Warhol, et je me disais que c'était une couverture qui allait très bien à Thalberg, mais pas du tout à Alcan. J'imagine pas du tout Alcan
0: vous l'imaginez que en
1: dans
0: noir
1: cette
0: et blanc.
1: Position. Je l'imagine en noir et blanc, mais je l'imagine aussi tourner le dos
0: oui,
1: à l'objectif. Et c'est assez saisissant d'ailleurs, ces photographies, où on le voit ostensiblement tourner le dos au photographe et ouais. Au spectateur, dans une mise très correcte de bourgeois du 19e siècle, redingote et chapeau haut de forme, parapluie à la main, mais vraiment ostensiblement tourner le dos au spectateur. Et effectivement, c'est une manière assez particulière d'être au monde, de briller d'une certaine manière.
0: Alors, il est brillant,
1: il est brillant, ouais. Il est brillant, il est né brillant. Ouais. C'est un enfant brillant, qui avait tout pour être un enfant prodige et génial. Enfin, il a un premier prix de piano au conservatoire à 10 ans, il tente le prix de Rome à 18, il fait tout dans un début de carrière pour tout le cursus honorum du parfait compositeur romantique. Mais ça ne marche pas ouais. Aussi bien qu'un Thalberg ou d'autres compositeurs de son époque, ouais. Pour des raisons qui lui sont sans doute propres et qui forment cette personnalité à part et qui a interrogé ses contemporains.
0: Alors on dit que les autres compositeurs de l'époque, dans le livre collectif que vous dirigez avec Cécile Reynaud, il y a une contribution d'Alexandre Advitki qui explique que c'est aussi pour briller qu'Alcan se met à composer en plus de seulement jouer du piano, c'est-à-dire qu'il est d'abord virtuose et il devient compositeur pour continuer à être que mieux virtuose.
1: Oui, puis il fait tout pour devenir... il suit ce chemin de l'interprète qui ne peut pas se contenter d'être interprète, qui va être... qui a des choses à dire en tant que compositeur. Il tente le prix de Rome pour réussir, c'est la voie royale, le prix de Rome, pour atteindre le grand opéra et pour mettre ses pas dans ses illustres prédécesseurs, mais dès ses cantates du prix de Rome en 1832-1834, c'est un premier échec et qui sera sans doute assez fondateur dans sa carrière et dans ce repli progressif du monde.
0: L'échec, il peut aussi s'expliquer par le fait qu'il est surtout habitué à faire un des grands concertos de bravoure à la Doucet, à la Houmed. Il est parti pour être dans un pianisme tel que l'idée même de faire une cantate doit être un peu à côté de sa vie musicale habituelle.
1: Oui, et puis je pense que c'est ce que dit bien Alexandre dans son texte, c'est qu'il arrive il arrive au mauvais moment aussi dans l'histoire du prix de Rome. C'est qu'il arrive à un moment où on attend autre chose. Il arrive à un moment où dans l'histoire du prix, il y a une sorte de, pas de révolution, mais d'évolution plutôt, du prix de Rome. Quand il concourt, on attend de lui autre chose que la préparation pour laquelle il avait été fait. Donc des cantates à plusieurs voix sur des livrets qui pouvaient être humoristiques. Et ça, c'est des dimensions qu'il saisit mal, sans doute, le jeune Alcan, et qu'ils ne lui vont pas très bien.
0: Et alors, une quinzaine d'années plus tard, il se présente au poste tant convoité de professeur de piano au conservatoire en 1848. Il échoue il est dit dans le livre que son penchant pour la misanthropie s'accentue, si bien qu'on ne sait pas qu'est-ce qui est la cause de quoi entre l'échec et la misanthropie.
1: c'est vrai qu'après cette date-là, après 1848, il y a un retrait du monde.
0: Oui.
1: Jusque dans ces années-là, c'est quelqu'un qui quand même, et on le voit dans ses correspondances avec Chopin, avec Massarnao l'Espagnol, c'est quelqu'un qui a quand même une vie sociale qui est celle d'un musicien qui veut percer dans le pari musical de l'époque, très concurrentiel aussi. Il ne s'agit pas seulement d'être virtuose, il faut quand même trouver à se démarquer. Et l'échec de 48 est vraiment un marque...
0: Il y a un avant-après.
1: Il y a quand même une... Ça fait date dans sa carrière, et il y a un retrait du monde à partir de cette date-là.
0: Il y a un retrait du monde un peu plus définitif, c'est quand il meurt. Et là, son fils de Laborde, qui est lui-même prof au conservatoire, va prendre le relais de la célébrité de son père en essayant de caser ses partitions pour des concours d'entrée ou de sortie.
1: Oui, enfin, déjà, il y a cette relation complexe entre ce père et ce fils non reconnus, d'une admiration du fils pour son père, un rendez-vous manqué. Et c'est vrai qu'après la mort d'Alcan, Delaborde va cultiver la notoriété de son père, pas seulement dans sa classe, mais en jouant lui-même les œuvres de son père. Et pour un compositeur dont on dit qu'il ne recherchait pas la notoriété, Delaborde va jouer à l'exposition 1889, je crois, à l'exposition universelle des pièces d'Alcan qui vont être remarquées. Donc pour un compositeur qui voulait être discret, c'est un peu raté.
0: Parce que vous avez regardé un peu les articles qui paraissent à sa mort. Il y a un article de Arthur Pougin qui, en leur connaît comme un grand artiste, malheureusement trop modeste, et qui semblait se complaire dans le silence et la solitude au rebours de tant d'autres qui remplacent le talent par la recherche bruyante de notoriété plus ou moins frelatée. Si bien qu'on a le paradoxe d'un compositeur qui aurait été très longtemps dans sa vie, très en retrait, et en même temps qui fait une musique quand même, qui reste très brillante.
1: Très brillante. Mais c'est vrai que c'est quand même une énigme, Alcan, et ça l'a été pour ses contemporains comme ça l'est pour nous. Et moi, j'ai bien en travaillant sur cette fortune posthume d'Alcan, je me suis demandé, effectivement, j'ai repris à mon compte une interrogation de Camille Benoît, du critique Camille Benoît, qui s'est demandé, mais qu'est-ce qu'Alcan, finalement? Et je n'ai pas eu la réponse. Je crois qu'il nous échappe toujours, l'homme Alcan nous échappe toujours, mais... Sa musique est là et reste, et elle a été défendue. Je crois que c'est sa musique que défendait son fils. Et je crois que c'est quelqu'un qui a intrigué justement par ce retrait du monde. Ce que dit Pougin, ce que dit Marmontel aussi, quand il dit que c'est quelqu'un qui ne recherchait pas la notoriété dans un 19e siècle. Ou le vedettariat, on en parlait précédemment avec Thalberg. Bien, quelqu'un qui ne la recherche pas, ça pose question.
0: Ça
1: interroge.
0: Ça grippe un peu le système.
1: Moi, je pense que celle qui l'a le mieux cerné, c'est Georges Sand, en tout cas, qui le qualifie de pianiste célèbre, de musicien savant et d'homme de cœur. Et je crois que ces trois dimensions-là sont celles un peu qu'on a essayé de montrer dans le livre, que ce n'est en tout cas pas le misanthrope enfermé juste dans son cabinet, dans sa solitude. C'est quelqu'un qui... C'est une personnalité très, très complexe. C'est un peu toutes ces dimensions-là qu'on a voulu montrer.
0: On va écouter un extrait du Festin d'Ésope, qui est son opus 39 numéro 12, et qui est devenu une pièce de concours après sa mort par l'intercession de son fils Delaborde.

0: C'est de la musique qui fait rire. On comptait le nombre de mains, on arrivait à 4, 5, 6. C'était Joseph Bloch qui interprétait donc ce festin des Up. Et quand le tout Paris va écouter la classe de femmes du conservatoire qui passe cette épreuve inventée par Delaborde, le fils de Alcan, il y a des réactions bizarres.
1: Vous imaginez au concours entendre 32 fois, c'est ce que dit Colette dans une recension assez drôle qu'elle fait de ce fameux concours de 1903, je crois. Ouais. Entendre 32 fois successivement cette même étude.
0: Sachant qu'on a entendu 2 minutes sur 14. Ouais. Ouais.
1: Ça devait quand même être assez particulier.
0: Elle dit quoi exactement, Colette?
1: En fait, elle trouve que ce festin des Op recèle toutes les traîtrises et tous les dangers d'un morceau de concours. Ouais. On peut s'en douter, mais ça va même au-delà du morceau de concours. Et elle le compare à l'apprenti sorcier de son époque. Mais il n'y a point de pittoresque qui résiste à 32 exécutions consécutives. Et puis alors, oui, comme c'était Delaborde qui avait suggéré que cette pièce soit mise au concours, on a quand même soupçonné qu'il avait favorisé ses élèves en les préparant.
0: Un peu plus que les autres.
1: Plus que les autres. Ouais. Mais c'est vrai que ce festin des Op, enfin, là, va être un peu le... C'est peut-être le sommet de virtuosité d'Alcan. Et c'est une pièce que Delaborde joue aussi très souvent en concert. C'est un peu la pièce maîtresse des récitals de Delaborde. Et finalement, ce dont je me suis aperçu en faisant ce travail sur la fortune posthume d'Alcan, c'est qu'Alcan n'est pas oublié. Sa musique reste à travers justement ces morceaux de concours, mais les lauréates de ce concours, de ces concours du conservatoire qui vont faire carrière, elles continuent à jouer Alcan et elles continuent à jouer notamment le Festin des Op et plusieurs de ses études. Et que finalement, la musique d'Alcan n'est pas oubliée. Elle reste défendue longtemps après sa mort par ses élèves de Delaborde, puis d'Isidore Philippe. Il y a une filiation. Et que donc l'oubli dans lequel Alcan serait tombé immédiatement après sa mort ou même de son vivant, il est relatif.
0: Ouais, voilà. Il est vraiment relatif. Là, c'est donc une espèce de tube de conservatoire. On écoutera tout à l'heure des œuvres un peu plus intériorisées d'Alcan qui n'a pas donné que dans cette dépense d'hyper-virtuosité dans tous les sens. Rosalba Gresta, Thomas nous disait à l'instant qu'en 1848, il y a eu une espèce de retrait de Alcan. Thalberg, lui, s'est brutalement arrêté de faire de la musique 10 ans plus tard, en 1858. Qu'est-ce qui s'est passé?
2: Il s'est arrêté après sa tournée de 2 ans aux États-Unis. Il rentre en Europe et il décide de s'installer à Naples et de cultiver la vigne.
0: D'accord. Il n'arrête pas de faire de l'argent.
2: Il
0: a quand même un sens très commercial de son activité de viticulteur.
2: Il a un sens très, très commercial. Ouais. Et il arrive à jouer sur son nom, sur sa célébrité de virtuose, pour faire de l'argent avec son vin, évidemment. Mais ceci avec... il prête son nom, ou peut-être il le vend.
0: S'appelle Thalberg, Posidip Thalberg.
2: Oui. Ouais. Et il gagne même un prix à l'exposition universelle de 56, si je me trompe.
0: Il avait déjà prêté son nom comme marque pour d'autres produits que de la musique?
2: Oui, évidemment, il était sollicité par les facteurs de piano. Ouais. Ce qui n'est pas étonnant, on sait qu'il y a ce lien très fort entre facteurs et grands pianistes. On pense à Chopin avec Pleyel, à Liszt avec Erhard. Donc Thalberg était également sollicité par Erhard, mais ceci par des facteurs italiens, par des facteurs américains. Ce qui est plus étonnant, c'est que Thalberg a prêté son nom pour des produits qui n'ont rien à voir avec la musique. C'est-à-dire? Par exemple, une coloration pour les cheveux.
0: Ah ouais? Et
2: lorsqu'il est allé aux États-Unis, il y a des publicités où il y aurait des lettres. Je n'ai pas trouvé l'original, mais je pense que ce sont des lettres originales. Tout simplement parce que les lettres qui sont publiées dans la presse américaine pour Dans plusieurs cas, j'ai trouvé l'original manuscrit de Thalberg. Donc, dans ce cas de publicité pour la coloration des cheveux, je n'ai pas l'original, mais dans cette lettre, Thalberg dit, lorsque je suis arrivée aux États-Unis, donc en fin 56, mes cheveux tournaient au gris. Alors que grâce à cette préparation phénoménale, j'ai retrouvé ma couleur d'origine.
0: Pourtant, il était moins connu pour sa chevelure que Liszt, non, justement.
2: Oui, beaucoup moins.
0: Donc c'était une façon de prolonger la rivalité. Si on parle de légende, c'est bien d'abord parce qu'on parle de marque.
2: On parle de marque chez Thalberg, mais ce qui est intéressant, c'est que il vend ses produits dérivés et en même temps, il cultive une image particulière de lui, qui est celle du pianiste désintéressé, du pianiste qui est généreux, qui n'est pas ne s'intéresse pas à l'argent.
0: Mais qui est une image relativement fondée, parce que c'est un des seuls à, dans ses tournées, aller donner des concerts gratuits pour les pauvres.
2: Il donne des concerts gratuits pour les pauvres, notamment aux États-Unis, des concerts pour les étudiants, le Concert for the Pupils, et il en donne aussi à Naples. Mais d'autre part, il me semble que cette image, elle est un peu double. D'une part, il y a cette visée charitative qui est là, et d'autre part, Thalberg joue sur ça. Parce que souvent, il essaye de faire passer une image qui est construite. Par exemple, lorsqu'il donne son premier concert à la Philharmonic Society de Londres, on lui propose des hommes qui ne lui convenaient pas. Il ne refuse pas. Mais il propose de jouer gratuitement. La presse commence à faire les éloges de Thalberg, qui ne se sacrifie pas au gain, qui joue pour l'art, etc. Et donc, il en tire un grand bénéfice. Mais quelques années plus tard, quand il revient en 48, lorsque la Philharmonic Society lui propose des cachets qui ne lui conviennent pas, il n'hésite pas à renoncer, à lui dire « Non, je ne joue pas pour moins de 600 francs ». Alors, lorsqu'il a accepté de jouer gratuitement en 1936, c'est parce qu'il savait qu'il devait asseoir sa notoriété à Londres et quel était le moyen meilleur que de jouer dans la société philharmonique la plus connue d'Angleterre.
0: Oui, donc il jouait le jeu d'un charity business qui était déjà préparé et existant en Angleterre, auquel il a répondu. Ouais. Mais si on compare à Liszt, par exemple, comment se fait-il qu'il paraisse plus généreux que Liszt ?
2: Liszt était aussi très très généreux, mais je pense que c'est la manière dont ils sont construits leur rivalité dans la presse, et c'est cette posture un peu agressive que Liszt a eue en 37 qui lui a un peu collé à la peau par rapport à Thalberg, par rapport à sa rivalité avec Thalberg, parce que Liszt, il était très très généreux, il donnait aussi des concerts charitatifs, mais Thalberg reste... Il a vraiment construit son image sur cela.
0: Vous avez travaillé sur le cas de Thalberg en collectionnant les apparitions dans la presse. Il n'y a pas de correspondance. Il y a un déséquilibre documentaire avec Liszt absolument énorme.
2: Tout à fait. C'est, évidemment, Liszt, c'est un compositeur majeur. Il y a de nombreuses études.
0: Oui, mais Thalberg l'était majeur à ce moment-là.
2: Il l'était, mais personne n'y s'y intéresse aujourd'hui. Ouais. Parce qu'il y a eu un revers de fortune après sa mort, contrairement à ce qu'on disait pour Alcan. Ouais.
0: Lui a été oublié tout de suite.
2: Il a été déprécié, en fait. Il y avait encore des gens qui le jouaient, mais on a commencé à se moquer de lui. On l'appelait le vieil arpège. Et on continuait, après sa mort, la rivalité avec Liszt, elle a été très forte. L'apogée de la rivalité a été en 37. Et après, cette rivalité s'est estompée tout au long des années 40. Et surtout, à partir de 48, lorsque Liszt part à Weimar, elle n'a plus de raison d'être. Donc, on ne parle plus de rivalité Liszt-Thalberg à partir de 1948, mais cette rivalité refait surface après la mort de Thalberg. Et là, il n'y a personne qui ose dire que Thalberg pouvait gagner ce duel contre Liszt. Alors que dans les années 30, il y a beaucoup de gens qui pensaient ça.
0: qui sont des Thalbergiens,
2: qui
0: quoi.
2: Sont des
0: ouais. Parce qu'on pourrait presque se dire, finalement, c'est comme s'il avait tellement poussé la logique du vœu d'Etheria jusqu'au bout que, en reflux, il a aussi vécu la péremption qui arrive à tout produit de consommation, quoi. Enfin.
2: Oui, évidemment. C'est en fait, il n'y avait que lui-même qui pouvait jouer sa musique et qui pouvait la composer même. Donc, lorsque la technique des trois mains est prise et reprise par d'autres virtuoses, elle se banalise. Et le problème de Thalberg, c'est qu'il n'a pas su se moderniser, il n'a pas su faire évoluer sa façon de composer. Il est resté ancré sur cette technique jusqu'au bout. Et donc, il devient passé de mode à un moment.
0: Est-ce qu'il s'est laissé un peu enfermé dans les réminiscences, les paraphrases, les fantaisies d'opéra, c'est-à-dire dans des genres de bravoure, et il n'a rien essayé, il n'a pas fait d'opéra, il n'a pas fait de concerto, de symphonie?
2: Si, si, il a essayé. En fait, son rêve, c'était de percer dans l'opéra.
0: Oui.
2: Donc, il a fait un premier tentative. Il y a des traces dans la presse allemande d'un opéra qu'il aurait essayé d'écrire sur un texte de Reichstab, dont je n'ai pas pu retrouver des traces musicales. Ensuite, il a composé un opéra qui a été donné à Londres et qui s'appelle Florinda en 1951 et qui a eu un succès, comment dire, c'est l'un des nombreux opéras donnés au 19e siècle. Il a eu un succès, il est resté une douzaine de soirées à l'affiche et puis il est sorti de l'affiche et on ne l'a plus redonné. Mais Berlioz parle bien de cet opéra. Apparemment, il a eu quelques succès. En revanche, son deuxième opéra, Christina di Svezia, ça a été un échec total. Mmh. Et donc, il a été donné à Vienne en 1956 et a un peu découragé pendant un certain temps Thalberg. Mais encore en 1963, il a essayé d'écrire un autre opéra. On en a la trace seulement grâce à une lettre de Rossini qui devait l'aider à faire en sorte que cet opéra, qui avait pour titre Romilda, qui était peut-être écrit en italien, soit adapté pour le grand opéra. Et donc Rossini devait faire d'intermédiaire avec le poète Pacini, qui devait le traduire en français. Mais encore une fois, je n'ai pas retrouvé une seule note de musique, mais apparemment, ça avait, la musique existait. Puisqu'on en était au stade de traduction et de...
0: L'une des partitions les plus connues de Thalberg étant tout un cycle qui s'appelle l'art du chant appliqué au piano, sur laquelle on reviendra tout à l'heure. Thomas, quand Rosalba nous explique que finalement Thalberg a presque été bloqué à ne pouvoir faire que de la musique épatante, comme s'il n'avait pas d'autre rapport avec son public que de briller, là où Alcan semble adopter une posture quasi ironique vis-à-vis du public au sein même de l'œuvre, comme si son œuvre, au bout d'un moment, se mettait à dialoguer avec sa difficulté à être écouté, quoi.
1: Oui, et puis je pense qu'Alcan, quand il est virtuose, il n'est pas virtuose pour plaire. Il ne cherche pas forcément à plaire ou à briller.
0: Il cherche les limites de l'expression.
1: Il cherche les limites de l'expression. Il cherche, je pense, ses limites à lui, au pianiste qu'il est. Et sa virtuosité est plus, comment dirais-je, c'est pas intérieur, mais elle est tournée vers lui.
0: Enfin, alors, il fait des choses
1: avant de penser au public.
0: Très étonnante, il fait un concerto pour piano seul. Il fait aussi une symphonie pour piano seul, qui est d'ailleurs analysée par Anthony Girard dans le volume.
1: Tout à fait. Le piano, c'est le médium absolu d'Alcan.
0: Il doit pouvoir tout faire. Il aurait presque pu faire un opéra pour au piano seul ou...
1: En tout cas, c'est par le piano, c'est au piano qu'il s'exprime.
0: Ouais.
1: D'ailleurs, son œuvre est quasiment exclusivement pianistique, à part trois pièces de musique de chambre, une pièce vocale de chœur. Et voilà, le piano, et il pousse les limites du piano avec le piano pédalier. Le seul clavier du piano n'est pas suffisant pour Alcan. Ouais. Les deux mains avec autant de doigts qu'on veut n'est pas
0: après
1: suffisant
0: la
1: pour
0: Alcan.
1: Il lui faut un pédalier. Enfin, ouais. c'est le médium absolu pour lui. Effectivement, où il applique des genres orchestraux au piano, les concertos, et Hervé Odéon, dans le volume, analyse les concertos de piano d'Alcan, Anthony Girard, sa symphonie.
0: Quand on le surnomme le Berlioz du piano, c'est à la fois vrai et pas vrai, mais d'abord, qu'est-ce que ça veut dire?
1: C'est peut-être le... Justement, ce piano orchestre, en fait, c'est le
0: piano total.
1: Le piano total, c'est aussi et par en contrepoint, et c'est peut-être ce que Rainer Schmusch étudie, enfin analyse dans son article, c'est que contrairement à Berlioz qui cherchait dans des grandes formes un grand tout, finalement, ce que Alcan notamment dans ses motifs opus 63 va faire, c'est ce que Rainer appelle un genre expressif, expérimental expressif, c'est en regard à ce que Berlioz disait d'un genre instrumental expressif, en parlant de référence à Beethoven et à Weber. Donc effectivement, c'est à la fois les mêmes et deux visages très différents du romantisme.
0: Et Rainer Schmusch qui s'arrête sur une des pages de ses motifs opus 63 qui s'intitule Héraclite et Démocrite, donc les deux philosophes, l'un qui pleure, Héraclite parce que tout s'écoule, et Démocrite qui rit. Et Rainer Schmusch y voit une espèce d'allégorie d'une opposition qui serait celle d'Alcan lui-même, tour à tour hypochondriaque, donc ça ce serait plutôt Héraclite, et confiant, ce serait plutôt Démocrite.
1: Et dans ces motifs, ce que montre bien Rainer Schmusch dans son texte, c'est cette esthétique du fragmentaire et du...
0: Ça s'appelait Esquisse au départ.
1: Ça s'appelait Esquisse, ouais. Mais Esquisse était ce que montre Rainer aussi, c'est qu'il a beaucoup hésité, et ce qui a motivé Alcan pour choisir ce terme de motif, c'était pour détacher ses pièces de toute idée de production d'études très abondantes qui recherchaient les virtuosités pour la virtuosité, une virtuosité gratuite, démarquer aussi des esquisses. Des préludes, le mot motif, c'est le travail aussi sur le motif, peut-être, à la manière d'un peintre, et que finalement, toutes ces pièces sont des pièces de caractère, elles font penser, à ces pièces de caractère, c'est peut-être en cela aussi que ça le rapproche de cette tradition des clavecinistes.
0: La musique caractéristique.
1: Musique de caractère. Et où finalement le compositeur peut se peindre, effectivement, et ce portrait des deux philosophes en un est assez proche de la figure d'Alcan, mais aussi où l'interprète peut, selon son humeur, composer sa propre suite de pièces.
0: Et au passage, c'est peut-être une revanche, parce qu'il y avait des cantates qui s'appelaient Héraclite et Démocrite au XVIIIe siècle.
1: Oui, oui. En tout cas, ça le rapproche aussi de cette musique du passé qu'il avait si bien mise en valeur dans ses petits concerts aussi.
0: C'est Stephen Osborne qui interprète un extrait d'Héraclite et Démocrite, extrait des motifs opus 63 d'Alcan.

0: Steven Osborne qui interprète Héraclite et Démocrite, extrait des motifs opus 63 d'Alcan. Rainer Schmusch écrit dans votre ouvrage collectif Charles Valentin, Alcan, le piano visionnaire. Alcan n'adopte-t-il pas une posture ironique vis-à-vis de son public? En même temps qu'il semble prendre au sérieux ses propres titres, il paraît calculer leur effet sur un auditoire qui cherche assidûment à fixer à travers le titre un sens plus profond ou caché de la musique. Est-ce que c'est pas là le sort de ces compositeurs qui vivent à l'heure de l'émergence de la musique absolue, d'avoir un public qui va chercher à écouter la musique peut-être plus profonde qu'elle n'est alors?
1: Possiblement, je...
0: Peut-être pendant que vous y réfléchissez, comment ça se joue chez Thalberg, parce qu'en fait, on a l'impression que Thalberg, il est oublié, liquidé presque, justement parce que il n'a pas joué le jeu de la musique classique au sens de la musique pure.
2: Oui, tout à fait. Il reste dans une conception qui est plus hédoniste de la musique et qui peut être incarnée par cette fantaisie sur des airs d'opéra. C'est un type de musique qui était très répandu. C'était le genre le plus répandu au XIXe siècle. Pour des raisons évidentes, lorsqu'on revenait de l'opéra, le seul moyen pour pouvoir revivre cet opéra, c'était la jouer sur le piano, donc soit des extraits piano-voix, soit des fantaisies sur des thèmes d'opéra. Donc Thalberg brille dans ça, mais c'est surtout au tournant du siècle et surtout après la moitié du siècle, après les révolutions de 48, où on a la naissance d'un courant qui s'appelle qui a été appelé l'idéalisme musical et qui essaye de hiérarchiser les genres musicaux, que la fantaisie sur des airs d'opéra est de plus en plus dépréciée.
0: D'évaluer. Parce que Berlioz, lui, qualifie Thalberg de virtuose dans toute la force du terme. Donc au milieu des années 1830, ça marche, quoi. Enfin, même pour Berlioz.
2: Ça marche même pour Berlioz. Ouais. Ça marche même pour Berlioz. Ça marche en partie pour Schumann, qui évidemment n'est pas a du mal avec ce type de musique de Thalberg, mais il dit à certains endroits la virtuosité de Thalberg est sur cette frontière poreuse entre virtuosité superficielle et virtuosité poétique. Et donc il y a des moments où même Schumann est un peu attiré par cette virtuosité thalbergienne. La virtuosité de Thalberg, ça marche tant que c'est lui qui joue. Parce que on a tous les témoignages que j'ai rassemblés font penser qu'il avait un style de jeu qui rendait cette musique vraiment spéciale. Ah oui. Et on se met à rêver un enregistrement pour pouvoir vraiment entendre qu'est-ce qu'il faisait de aussi extraordinaire pour qu'il mérite presque que des éloges. Il y a très très peu de critiques, alors que pour les virtuoses, il y a énormément de critiques au XIXe siècle sur la commercialisation, sur le fait qu'ils font de la musique où la recherche de la virtuosité est un but en soi et que la musique ne peut pas être ça, qu'il faut quelque chose de plus profond.
0: Alcan, il est embarrassé de briller et ça se sent.
1: Oui, je pense qu'il était. Il est né brillant et il a vécu avec cette. À la fois cette facilité, peut-être des fois un peu encombrante. Et pour revenir à votre question précédente, il avance un peu masqué aussi, Alcan.
0: Parce qu'il ne sait pas ce qu'il veut, peut-être aussi.
1: Peut-être. Et ses titres sont aussi un peu des masques derrière lesquels il se cache un peu.
0: Oui.
1: Et qui traduisent aussi une certaine forme d'ironie ou de regard assez, assez ironique sur son époque, sur son temps, sur le public auquel il s'adresse. La virtuosité d'Alcan est à la fois une barrière pour se protéger, aussi un moyen d'aller vers son public, d'essayer de le saisir. Il y a l'Alcan musicien savant, lecteur, on n'en a pas parlé ici, mais lecteur, traducteur de la Bible et toute cette culture juive savante. Et puis, ce qui n'est pas du tout contradictoire, il y a, je pense, beaucoup d'humour chez Alcan. un regard ironique sur son temps, sur son œuvre, voire sur lui-même. Je pense que ses photographies d'eau tournée sont assez, peuvent être vues comme un pied de nez assez drôle.
0: Dans le livre, vous avez traduit un texte de David Conway qui s'appelle Le rugissement du lion, qui revient sur cette légende assez répandue selon laquelle il serait mort écrasé par sa bibliothèque alors qu'il cherchait le Talmud, comme s'il avait été écrasé aussi par la tâche qu'il s'était donnée.
1: Oui, sans doute. C'est peut-être cette tâche-là qui l'a tué plus que
0: la métaphore.
1: Parce que je crois qu'il est mort dans des circonstances plus
0: habituelles.
1: si tant est que prendre un porte-parapluie sur la tête est habituel. Mais
0: finalement, c'est un porte-parapluie.
1: Je crois me souvenir. Oui. Mais je pense que, en tout cas, l'énigme de la mort d'Alcan a été levée dans un des numéros du bulletin de la société Alcan. Mais donc, au-delà de cette anecdote, je crois que il y a chez Alcan beaucoup d'humour, d'ironie sur lui-même, d'ironie sur ses contemporains. Et je pense que, David, vous n'avez pas été tout à fait insensible à la conclusion du texte de Rainer. Il invite à faire un lien entre Alcan et Erik Satie, notamment dans son choix des titres et dans cette posture, dans son choix des titres, des tempos, etc. D'un esprit qui, là, le rapprocherait. On parlait d'Alcan rapproché des clavecinistes du XVIIIe siècle, mais aussi de
0: Erik Satie, dont Philippe Bosson disait qu'il était le précurseur de Couperin. Donc, en effet, la boucle est bouclée. après Héraclite et Démocrite, peut-être est-ce que Liszt et Thalberg pourraient aussi se concevoir un peu comme une allégorie, l'un, artiste échevelé, qui se laissait emporter par ses passions, je vous le lis, Rosalba, et dans sa fougue brisait même les cordes de son instrument au point qu'il fut surnommé le diable du piano, l'autre, essence de la grâce et de la modestie, idéal de l'élégance et du raffinement, identifié, lui, à un ange.
2: C'était la manière dont il s'était vu au XIXe siècle. Ouais. L'extrait que vous avez lu, c'est une partie où j'analyse la réception à Milan des deux virtuoses. Et effectivement, ces deux images reviennent souvent. Comme je le disais, Thalberg, il essaye de construire son image de la même manière que Liszt. Et en fait, il essaye de prendre deux postures qui sont tout à fait différentes. Puisque Thalberg joue sur ses origines supposées aristocratiques. Tout le monde savait à l'époque qu'il était le fils naturel d'un prince. On se trompait, on disait que c'était le prince Moritz, alors que c'était son frère. Mais ce n'était pas un secret. Donc il joue sur ça. Et lorsque la critique emploie ce titre de prince des pianistes, qui est un lieu commun parce que ce titre est attribué à Liszt, est attribué à Chopin, est attribué à Thalberg, lorsqu'il est attribué à Thalberg, le sens est différent parce que cela veut dire que Thalberg est le prince des pianistes, le meilleur des pianistes, mais il y a aussi une origine familiale. Et donc, ça renvoie à une image de pianiste qui, à une époque où le pianiste essaye de se détacher des mécènes et d'aller plus vers le public, Thalberg, il garde ce lien avec l'aristocratie, mais sur un plan d'égalité. Parce que, en quelque sorte, il en fait partie. Et donc, c'est de là aussi que naît cette image de pianiste noble, de pianiste généreux, dont on a déjà parlé, et qui donne des concerts gratuits, etc. C'est de cette manière qu'il construit une image qui contraste avec celle de Liszt. Et même si, en réalité, Thalberg gagne très très bien sa vie, peut-être même plus que Liszt, au moins pour certains concerts pour lesquels nous avons les recettes, et notamment pour les tournées en Angleterre.
0: Et bien, musicalement, il a été dit que Thalberg avait plus influencé Liszt que l'inverse.
2: Oui. Parce que, comme je le disais, Thalberg ne s'est jamais renouvelé, alors que Liszt, oui. Et donc, on retrouve la technique des trois mains chez Liszt à deux endroits, dans la Fantaisie sur Norme, qui a été considérée comme l'apothéose du style thalbergien chez Liszt. Moi, je pense qu'il s'agit plutôt d'une parodie.
0: Une parodie de du Castadiva que l'on trouve dans l'art du chant à appliquer au piano.
2: Oui.
0: Et cet art du chant appliqué au piano est vraiment comme un must de Thalberg, qui en même temps condense à la fois sa capacité à chanter au piano et ça dans une virtuosité éclatante.
2: Dans l'art du chant, il a une vocation plutôt pédagogique et la virtuosité est moindre par rapport à ces grandes fantaisies où il y a énormément de traits, de bravoure et de difficultés. Dans l'art du chant, il veut initier les pianistes à cette façon de faire chanter un instrument qui, par sa nature, ne peut pas tenir les sons. Et donc, cette vocation pédagogique se montre aussi dans le fait qu'il grave de manière plus les notes de la mélodie dans un caractère différent pour le montrer donc aux étudiants.
0: Merci beaucoup, Rosalba Agresta. On peut donc lire Sigismund Thalberg, Une star à l'âge romantique aux éditions Hermann. Et merci, Thomas Vernet. On peut lire Charles-Valentin Alcan, Le piano visionnaire aux éditions de la Société française de musicologie. Et merci à la bibliothèque La Grange-Fleuret d'avoir accueilli l'enregistrement de cette émission qui se finit donc par Casta Diva, extrait de l'art du chant appliqué au piano de Thalberg.

0: 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Il est 13h.
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0: Hola, vous écoutez Monnaie. Monnaie est une émission coproduite par le média coopératif et citoyen, lemoment.org, et Aligre FM, qui est installée dans les tiers-lieux de Césure à Paris 5e. Nous sommes donc propulsés sur les ondes FM de l'Île-de-France par Aligre, une des plus anciennes radios associatives, et Radio Campus, la radio des étudiants de Paris. Alors aujourd'hui dans Monnaie, eh bien, c'est Romain. On va s'appeler Romain, on ne va pas faire comme dans les vrais médias où on se voit, cher ami, etc. Donc, oui, alors pourquoi Monnaie? Ben, bien sûr, parce qu'il est vraiment temps de parler d'argent. Pas seulement en chiffres, en histoire, en valeurs, mais en choix de société. Alors, on va parler argent aussi avec Romain, et on va parler argent à propos des médias. Et paradoxalement, pour une fois, on fait une émission sur un média et ce n'est pas un journaliste.
1: Exactement.
0: Et ça nous paraissait important parce que c'est important d'interroger justement ce rapport collectif et personnel que l'on a avec l'argent, le travail, car derrière la monnaie se cachent toujours des récits de nos métiers différents. Pour faire un média, il y a plein de... Enfin, tu nous en parleras, mais il y a plein de gens différents, même quand c'est une grosse équipe comme Apolitis. Pas si grosse que ça, en fait, mais bon. Voilà, il n'y a pas que les gens qui écrivent ou les gens qui causent dans le poste. Il y a toute une machinerie humaine pour arriver à faire un média. Et c'est ce qu'on va essayer de voir avec toi. Alors, au début qu'on a commencé cette émission, je faisais une blague, c'était de demander aux gens combien ils gagnaient, parce que ça se fait pas en France de demander combien tu gagnes. Alors en général, on préfère parler du budget d'organisation, alors du budget en perte, profit, je n'exagère pas, faut peut-être pas exagérer, ou en excédent tout du moins parfois, mais c'est pas quelque chose qu'on fait facilement. De parler d'argent. Et souvent, je me dis, et tu vas me dire ce que tu penses de cette question-là, ce n'est pas en fait du vrai travail dont on ne veut pas parler. C'est-à-dire qu'on se contente du travail superficiel. Est-ce que tu vis ça comme ça? Alors attends, toi, tu es directeur, tu as un titre incroyable, directeur de la stratégie et du développement.
1: C'est beau, hein?
0: Ah ouais. Ça, faut le faire.
1: Content que ça te plaise.
0: Non, parce que je suis très admiratif quand même. Stratégie et développement, là, il faut...
1: Alors, c'est un titre ronflant, mais qui n'est pas associé à un salaire ronflant, puisque tu évoques la question du salaire.
0: Ouais, ouais. Mais sans parler de toi précisément, l'échelle des salaires à Politis pour ceux qui sont permanents.
1: Alors, on est 22 salariés permanents, auxquels on peut ajouter deux équivalents temps plein de pigistes collaborateurs réguliers. Je peux te dire que l'écart entre le salaire le plus haut et le plus bas, il est autour de deux fois, plutôt deux fois que deux fois et demi. On est des travailleurs forcenés pour des salaires plus que raisonnables.
0: Je ne parle pas des heures.
1: On peut en parler. on fait partie des... Je pense que dans le champ des médias, il y a très peu de salariés qui sont au-dessus des moyennes nationales, et au sein des médias indépendants tout particulièrement. Donc chez Politis, les salaires sont assez faibles, hein, on ne va pas se mentir.
0: Vous n'êtes même pas à la grille, comme on dit, de la convention collective. Peut-être sur le tarif horaire, mais pas vu le nombre d'heures. Quoi,
1: c'est ça. Exactement.
0: Sinon, ça vous ferait des salaires faramineux. Quoi.
1: Exactement. Après, on fait des horaires, mais on les récupère aussi. Enfin, ouais. Le droit du travail est respecté, je rassure tout le monde. Et donc moi personnellement, je peux te dire, je gagne 1,5 SMIC à peu près net par mois, ce qui est à niveau de diplôme et d'expérience plutôt une bonne affaire pour Politis que pour moi.
0: D'accord. Et tu pourrais gagner beaucoup plus dans des médias qu'on ne nommera pas.
1: Moi, je viens pas du... Donc, non seulement je ne suis pas journaliste, mais je ne viens pas du monde des médias, puisque j'ai fait toute la première partie de ma carrière dans d'autres sphères. En venant chez Politis, j'ai divisé mon salaire quasiment par deux.
0: Mmh. Voilà. Mais avec le bonheur de défricher les idées et de nourrir les combats. Et
1: tout à fait, au service d'une juste cause.
0: C'est ça. Alors, ceci dit, c'est pas complètement anecdotique d'avoir cette discussion, parce que dans Monnaie, on reçoit par exemple des organisations qui réfléchissent, qui mettent en acte par exemple la semaine de 4 jours. On travaille par exemple avec un fonds de dotation qui nous finance une émission qui est liée à un labo, un laboratoire pharmaceutique, où alors il y a 95% de femmes dans le labo, et les congés menstruels, c'est parfaitement, enfin, menstruels et compagnie, enfin, disons, voilà, une fois par mois, c'est complètement admis, et sans même avoir à le justifier. Mmh. Parce que ça, c'était un truc que j'avais pas vu, parce que, par exemple, dans ma commune, il y a d'ailleurs à Malakoff, là, il y a un procès la semaine prochaine, puisque le préfet n'est pas d'accord avec ce fait, mais il faut justifier qu'il y a un certificat médical, ce qui n'est pas top de dire voilà, t'es pas là, quoi.
1: Bon, pas souhaitable du tout.
0: Voilà, c'est ça. Donc, vous avez aussi une réflexion sur le rythme de travail, sur comment on travaille, sur...
1: On a une réflexion théorique, c'est-à-dire enfin, nous on est un média engagé depuis sa création, un média qui assume un positionnement à gauche, donc non partisan au carrefour de toutes les gauches, mais voilà, il y a tellement de médias qui sont faussement objectifs et ancrés à droite que nous voilà, on est transparent vis-à-vis de notre lectorat et en tant que média engagé issu des courants altermondialistes des années 90, il est évident que toutes les problématiques de droit social, de droit du travail, de rémunération, etc., comptent parmi nos sujets prioritaires.
0: Mais qu'est-ce qui t'a pris de venir travailler dans un truc comme ça non, je parle au niveau du travail, je ne parle pas des idées, on a compris que tu adhères aux idées, sinon tu ne serais pas là, mais au niveau des conditions de travail, enfin, pas les conditions de travail, mais la façon dont on travaille. Est-ce que, je ne sais pas, dans une start-up, même un peu sociale, tu n'aurais pas plus de moyens pour réfléchir à la stratégie et au développement
1: Je ne suis pas sûr qu'il y ait des règles toutes faites d'une entreprise à l'autre, selon l'encadrement, selon l'organisation du travail. Les choses varient quand même énormément. Moi, j'ai fait toutes mes carrières dans des structures qui étaient à taille humaine, c'est-à-dire autour de 20 salariés ou moins, ce qui pour moi est un bon juge de paix, puisque c'est une petite unité dans laquelle les rapports humains sont primordiaux. Et si ça se passe mal, on le voit tout de suite. Et si ça se passe bien, c'est très confortable. Et c'est le cas chez Politis. J'ai peut-être brossé un portrait un tout petit peu négatif au début, mais je veux dire, c'est avant tout une équipe qui est passionnée, qui est acharnée aussi pour défendre un journalisme exigeant, pour défendre une autre vision de l'actualité, une autre vision de la société. Et donc, on est tous dans une optique d'engagement autant personnel que professionnel.
0: Et pas que les journalistes, parce que si on revient à l'équipe, par exemple, hormis toi, qui est sur les stratégies et le développement, on va s'en remettre, qui travaille avec toi, qui n'est pas journaliste? Il y a des secrétaires de rédaction,
1: Sur les 22 salariés, il y en a 18 qui ont le statut de journaliste, mais y compris, par exemple, l'équipe de fabrication du journal, puisqu'on est encore en papier pour partie, maquettiste, la plupart ont le statut de journaliste, plus nos 14 journalistes à la rédaction permanent. Et donc, on est 4 à ne pas avoir
0: un
1: travail journalistique. Bah, c'est pas énorme. Il y a donc la directrice administrative et financière, le responsable de la stratégie digitale, la responsable des relations extérieures et moi. Donc, on est une équipe administrative de 4 personnes pour faire tourner la boutique.
0: Parce que même si c'est un magazine qui existe de longue date, qui est quand même un peu installé dans le paysage de la presse française. Enfin, beaucoup de gens connaissent Politis. Enfin, je vérifie quand même plusieurs fois qu'il y a plein de gens qui ne connaissent pas. Enfin, c'est pas... Il y a encore du boulot, c'est un peu le tien d'ailleurs, non ?
1: Tout à fait.
0: de faire connaître, de fabriquer, voilà, c'est quand même un gros boulot. Là, en particulier avec les médias numériques, on a un peu une idée que... Voilà, une personne toute seule peut tout faire, quoi. Il y a un peu à côté comme ça. Mais il y a toute une partie qui nécessite trouver des financements, trouver des abonnés, tout ça. C'est quand même un gros boulot, quoi. Et 4, c'est peu. Pour un tirage de...
1: On raisonne pas en tirage.
0: Ah oui, c'est vrai.
1: Comme on est papier et numérique, on raisonne plus en abonnés. On est autour de 15 000 abonnés aujourd'hui,
0: ouais.
1: Dont les deux tiers, un peu plus des deux tiers en papier et un tiers en numérique. Comme tu le dis, à la fois c'est peu, mais ça fonctionne.
0: Ouais.
1: Et puis c'est peu, mais quand je compare ma situation à celle d'autres confrères, d'autres médias, tous les médias n'ont pas la liberté d'avoir un poste. Alors, alors avec un intitulé ronflant, directeur de la stratégie du développement, mais derrière ce titre, ça veut dire que j'ai une énorme liberté pour conduire tous les projets qui contribuent d'une façon ou d'une autre à accroître la notoriété, le lectorat, les recettes de Politis. Ça passe par des partenariats, ça passe par des partenariats de plus long terme.
0: On y reviendra. On va y revenir.
1: En termes de confort de travail tel que tu l'abordes, c'est quand même une chance de pouvoir avoir un temps plein qui est consacré à l'avenir du journal et pas juste au quotidien du journal, quoi.
0: Et quand ça t'arrive de discuter avec des collègues d'autres médias, je ne parle pas uniquement de la presse indépendante, alors toi tu les vois peut-être un peu moins que les collègues journalistes qui eux rencontrent tout le monde, toute la presse dans une conférence de presse, mais toi tu as l'occasion par exemple d'échanger, je ne sais pas, avec des gens qui ont les mêmes types de postes administratifs, financiers, aux Parisiens ou à l'Équipe ou je ne sais pas, non tu vois
1: tu cites des médias qui sont dans un

0: interlocuteurs de travail, c'est d'autres médias indépendants qui ont chacun entre 2 et 20 salariés, tu vois. Donc,
1: on pourrait comparer avec des gens de Mediapart, par exemple.
0: À Mediapart, la rédaction, c'est plus de 50 journalistes. L'équipe, c'est 200 personnes, je crois. Donc, c'est presque 10 fois Politis. Donc, c'est pas complètement comparable. Et je reviens à ce que je disais tout à l'heure, faire tourner une équipe de 20 personnes, c'est pas la même chose que de faire tourner une équipe de 100 personnes, quoi, y compris d'un point de vue managérial.
1: Alors, 88, je suis pas un perdreau de l'année, comme on dit. Je ne compte pas les moments où on se disait Politis va disparaître. Et j'écoutais sur le web encore même Agnès, quand elle est arrivée, elle lançait un appel, l'ancienne directrice de Politis, un appel pour garder Politis, quoi. Ça craint tout le temps, quoi. Il y a quand même un côté. Alors, ceci dit, vous n'êtes pas les seuls, parce que l'UMA est spécialiste de cette question aussi. Mais on a tous très peur, et vous, sûrement plus que les autres encore. Parce que vous voyez arriver les bourrasques.
0: Ouais, bah c'est comme tu dis, j'ai pas fait le relevé non plus détaillé, mais depuis 88, le journal a été sauvé au moins 3 ou 4 fois par ses lecteurs, ou 4 ou 5 fois, ce qui veut dire que c'est quand même régulier.
1: Il y a même
0: eu
1: une période d'interruption.
0: Il y a eu une courte interruption, ouais, d'un an ou deux, ouais. Puis le phénix Politis a ressuscité. Mais si tu veux, c'est une situation qui est paradoxale, parce que le journal est en déficit structurel. On est un média qui perd de l'argent à la fin de l'année chaque année, consciencieusement depuis des années et des années. Et effectivement, on en appelle à la générosité des lecteurs et lectrices tous les 5 ans en moyenne, qui sont toujours en rendez-vous. Et paradoxalement, ça ne nous empêche pas de bosser, ça ne nous empêche pas d'avancer, ça ne nous empêche pas de porter des projets, ça ne nous empêche pas d'inventer des choses. Donc on est dans une espèce de déséquilibre économique, mais je ne sais pas si c'est le métier de journaliste qui fait que tu es porté par l'actualité et que du coup, rien ne s'arrête, tout continue à avancer, quelles que soient les circonstances, mais on avance.
1: On va revenir sur cette question, puisque nous aussi, notre opportunité à la radio, vous avez pas ça dans les médias écrits, mais on écoute de la musique. Vous pouvez en écrivant avec de la musique, tu fais ça, toi, tu bosses avec de la musique.
0: Dans notre dernière série, on a mis une petite playlist estivale pour détendre l'atmosphère entre deux mobilisations.
1: Bon, ben on va se détendre un peu alors.

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0: Alors, est-ce que tout le monde panique à Politis? Est-ce que c'est un média où on est pris par la panique quand les finances et la monnaie manquent, ou au contraire, on prend son courage et son énergie pour trouver une solution? Et là, je trouve que on va rentrer dans cette partie de l'émission où on va parler de comment vous envisagez d'autres solutions que de pleurer auprès des lecteurs, même si Renoir, pour financer le film La Marseillaise, c'est une énorme souscription de la CGT à l'époque. Je veux dire, c'est pas complètement nouveau qu'un certain nombre de médias. Ce qui est nouveau, c'est la généralisation que l'on a en ce moment. Ce qu'on évoquait, l'UMA ou Politis, qui régulièrement a besoin d'appeler ses lecteurs à l'aide. Et là, en ce moment, c'est tout le monde. C'est-à-dire que c'est même devenu un système, ça va de l'expression valeureuse, un média qui n'appartient pas à des milliardaires, mais à ceux qui font le média, pour Alternative Économique, par exemple. Mais c'est une véritable revendication de mettre au poste de commande, c'est un vieux slogan des années 70, mais la terre appartient à ceux qui la cultivent, quoi. Enfin, pas qu'aux années 70, d'ailleurs. Hein. De nombreux paysans ont eu cette revendication-là. Je le sais un peu, mais comment vous avez envisagé un peu les choses? Quel type de réflexion déjà vous avez eu?
1: Alors, la réflexion avait commencé avant que j'arrive, donc on me pardonnera s'il y a deux ou trois approximations, mais en 2023-2024, on voyait qu'à nouveau la trésorerie s'épuisait et que le moment d'en appeler à nouveau la générosité des lecteurs et lectrices se rapprochait dangereusement. Et à l'époque, on aurait pu, une fois de plus, faire une campagne de dons, une campagne de sauvetage et puis sauver le journal. Une fois de plus. Finalement, ça a été l'occasion d'une réflexion plus profonde et finalement plus fructueuse, puisque il a été décidé de transformer Politis en coopérative. Donc on a toujours été un média proche de la société civile, on a toujours été un média qui était engagé, et puis depuis une dizaine d'années, je crois, Politis était donc une SAS, Société par Action Simplifiée, mais dont plus de 80% du capital appartenait à l'association des lecteurs de Politis. Donc de fait...
0: Peut-être un mot sur l'association des lecteurs, parce que c'est pas si évident que ça. Ah si, le monde diplo a une association des amis, Alternative Économique aussi, qui ont des activités, j'allais dire en propre, mais enfin c'est le cas aussi pour Politis, c'est-à-dire que cette association n'est pas uniquement une association de soutien pour trouver des sous. Enfin,
1: Non. Alors l'UMA en a une aussi, et puis
0: oui, l'UMA aussi.
1: C'était une. Alors là, c'est là qui me manque l'historique, mais l'association, je ne sais plus si elle s'était créée à l'occasion d'une campagne de soutien ou si elle était préexistante. Effectivement, donc elle a un rôle de mobilisation, de levée de fonds une fois de temps en temps, mais la plupart de son activité, c'est de animer la communauté Politis aux quatre coins de la France, de tenir des stands dans des événements locaux, de faire connaître le média autour de soi, et on a comme ça un réseau de bénévoles fidèles, engagés, qui ont contribué pendant des années et des années à faire vivre le journal et qui continuent à le faire aujourd'hui. Et oui, donc qui en étaient donc arrivés à être les actionnaires majoritaires de Politis.
0: En plus,
1: au gré d'une recapitalisation. Et donc, c'est ce que je disais, on était de fait une quasi-coopérative puisqu'on était détenus de fait par nos lecteurs et lectrices regroupés au sein de l'association. En 2023-24, Politis s'est dit qu'il fallait aller jusqu'au bout finalement de cette logique de soutien à l'ESS en entrant pleinement nous-mêmes dans le champ de l'ESS, en se transformant en coopérative.
0: Soyons peut-être un petit peu plus précis, parce que c'est pas forcé que l'ensemble des auditeurs soient au courant. C'est-à-dire qu'il y a plusieurs sortes de coopératives. Il y a des sociétés coopératives ouvrières. Alors moi, je suis un peu ringard, j'aimais bien les coopératives ouvrières de production. Mais maintenant, elles ne sont que participatives. Mais enfin, bon, voilà, c'est le temps qui passe. Et puis, il y a par ailleurs les sociétés coopératives d'intérêt collectif qui ont comme avantage, et c'est le cas pour Politis, de regrouper des acteurs très très différents.
1: Exactement. Par exemple, dans le champ des médias, Alternative Économique, c'est une SCOP, donc c'est-à-dire que ce sont les salariés et journalistes de Politis d'Alternative Économique qui détiennent leur outil de production. Dans le cas de Politis, donc c'est une SIC. Et là, la loi permet une grande variété d'approches dans la façon dont on veut construire la coopérative. Il y a obligatoirement ce qu'on appelle un collège qui rassemble les salariés qui ont pris des parts sociales, un collège de bénéficiaires, donc pour nous c'est les lecteurs, électrices ou sympathisants de Politis, et puis le reste des collèges, et il en faut au moins 3, mais c'est laissé à la liberté de la coopérative naissante.
0: Alors donc, vous avez les 3, et quel est laissé à la liberté?
1: On a les 2 premiers, on a un troisième collège qui est le collège des financeurs, qui aujourd'hui n'accueille que l'association des lecteurs de Politis, donc qui est devenu
0: membre d'un collège.
1: Alors les milliardaires, on ne les attend plus trop. Non, en attendant, par exemple, une fondation. Par exemple, il y a des fondations auraient vocation à intégrer ce collège. Et puis le quatrième collège, c'est celui des partenaires. Donc partenaires, c'était une appellation qui voulait tout dire et rien dire. Et aujourd'hui, c'est finalement lui qui est une des principales source de dynamisme et de dynamique dont je te parlerai en détail. Donc partenaire, on a aujourd'hui une trentaine de membres dans ce collège, à peu près un quart d'acteurs institutions culturelles, le monde de la culture, que ce soit des grandes fédérations ou des toutes petites sociétés de production, un peu à toutes les échelles. On a environ un quart d'associations ONG, donc de la société civile engagée, militante.
0: Oxfam, Emmaüs, par exemple.
1: On a pas Oxfam, mais on a ATTAC, voilà, par exemple.
0: Voilà, ATTAC. Mais ATTAC est là depuis très longtemps.
1: ATTAC, Politis, c'était un des fondateurs d'ATTAC, et donc ATTAC est un des premiers sociétaires de Politis, donc la réciproque qui a été donné, Terre de Lutte par exemple, voilà, et plein d'autres. On a une troisième catégorie de partenaires qui est celle du monde des idées, donc on y trouve des think tanks comme par exemple la Fondation Copernic, des éditeurs, et aussi des structures d'éducation populaire auxquelles on est très attaché, comme la Ligue de l'Enseignement par exemple. Et puis enfin le dernier quart, c'est des structures de l'ESS au sens large, ou d'autres coopératives, d'autres médias indépendants, un dernier champ qui est moins classifié.
0: On viendra sur le chapitre ESS à un moment ou un autre, mais là où c'est franchement nouveau, par exemple, bon, l'UMA est habitué, enfin on va être un peu caricatural, mais c'est vrai qu'à l'origine, ce journal fondé par Jaurès a eu comme un grand lectorat de membres du Parti communiste français. Donc quand le parti et l'UMA appelaient, j'allais dire à voter, à donner de l'argent, voilà, il y avait, voilà, on discute pas trop, enfin bon, il n'y a pas besoin de réfléchir. Là, vu la diversité des acteurs, ça veut dire que les journalistes et les 3-4 salariés chargés du développement vont se retrouver au milieu d'un groupe extrêmement important.
1: Oui, tout à fait.
0: Je ne parle pas que financièrement, numériquement.
1: Ouais. Alors on y est allé par étapes successives et c'était très bien comme ça. Donc la première étape, c'était au lieu de faire notre campagne de dons, on a fait une grande campagne de souscription de parts sociales. Et donc on a presque 2000 lecteurs et lectrices qui sont devenus sociétaires de Politis. Donc
0: alors la part est à 100 euros, je crois.
1: La part est à 50 euros, une défiscalisation pour les personnes qui payent l'impôt sur le revenu de 30%. Donc ça fait 35 euros la part sociale déduction faite. Et après, chacun peut prendre autant de parts sociales qu'il veut, sachant que ce n'est pas vraiment un investissement, c'est plutôt un soutien. On ne va pas toucher de dividendes quand on est sociétaire de Politis.
0: Ça serait nouveau que la presse rapporte quand même.
1: Là, théoriquement, on peut verser des dividendes. Dans les faits, ce n'est pas pour tout de suite. Mais donc, tu vois, première étape, c'était le sociétariat grand public, donc notre collège des bénéficiaires. En parallèle, quasiment toute l'équipe a pris une part sociale, donc le 90% des salariés de Politis sont sociétaires de leur entreprise. Le collège des financeurs, je l'ai dit, donc c'est l'asso. Et puis entre septembre 2024 et Noël 2025, donc en une grosse année d'existence, donc la coopérative a conclu des partenariats avec donc une trentaine de sociétaires partenaires, donc comme je le disais tout à l'heure, d'horizons divers et variés. Et Ça a été à la fois une inquiétude pour une partie de l'équipe et notamment la rédaction. Et puis,
0: on se met à leur place.
1: Et oui. Et puis, au fil des semaines, ça a été plutôt une série de bonnes surprises. La coopérative, c'est pas une forme qui est très connue, encore moins la SIC par rapport à la SCOP. Donc, il y avait beaucoup de journalistes qui craignaient légitimement pour leur indépendance, pour leur autonomie de travail. Est-ce que je vais pouvoir écrire ce que je veux?
0: Et l'adhésion, voilà, écrire ce que je veux. C'est-à-dire que je prenais tout à l'heure l'exemple de l'UMA. Bon, il n'y avait pas clivage entre les lecteurs. Enfin, à l'époque, c'est un peu différent maintenant, mais à l'époque, il n'y avait pas de grand clivage entre les lecteurs et la ligne éditoriale du journal. Là, vu la diversité, c'est quand même un peu... Il y a défriché beaucoup d'idées, quoi. C'est-à-dire, beaucoup d'idées différentes.
1: Hein. En fait, on s'est rendu compte qu'avec nos lecteurs et lectrices, ça ne changeait strictement rien, puisque qu'ils soient sociétaires ou non, abonnés ou non, ça n'empêche pas qu'on reçoit X courriers chaque semaine.
0: Chez les râleurs.
1: De compliments parfois, et puis de rouspéterie d'autres fois. Mais donc, si tu veux, cette relation directe avec notre lectorat, on l'avait déjà, comme la plupart des médias ont une relation avec leur audience. Et puis le sociétariat, ça a permis au contraire de donner avec une partie de notre lectorat, celle qui a pris des parts sociales, un approfondissement. C'est-à-dire qu'on les a sollicités à l'occasion de plusieurs ateliers pour leur demander leur avis sur Politis, comment ils envisageaient l'avenir, qu'est-ce qui leur plaisait aujourd'hui. On leur soumettait certains de nos projets. Et à chaque fois, en fait, ces temps de rencontre entre la rédaction et les sociétaires, c'était un boost au moral, c'était un enrichissement et c'était pas du tout... la rédaction a vu que c'était loin d'être une contrainte, mais c'était plutôt une force et un lien encore plus direct avec notre lectorat.
0: Il y a une espèce d'évidence, remarque ceci dit, parce que Politis, c'est quand même, son projet, c'est de parler du quotidien. Des Français, pas que des Français d'ailleurs. Il y a une partie internationale
1: tout
0: limitée, mais il y a une partie internationale.
1: Limitée.
0: Enfin, vous n'avez pas beaucoup d'envoyés spéciaux.
1: On vient d'envoyer une journaliste un mois en Crimée. Je ne sais pas combien de médias l'ont fait ces derniers temps.
0: Chaud, ouais, quand même.
1: On couvre la Palestine depuis des temps immémoriaux. Malheureusement, je pense qu'à l'échelle d'un média indépendant, on n'a pas beaucoup d'autres médias qui ont autant de ressources que nous sur ce sujet.
0: Je modère, c'est vrai que dans tous les endroits où c'est vraiment la merde, vous arrivez à envoyer des correspondants. Mais on peut pas. On revient au sujet de l'émission, c'est-à-dire que envoyer des correspondants, ça veut dire des moyens, ça veut dire que Politis n'a pas, et qu'on ne peut que le déplorer d'ailleurs. Ça c'est une question. Mais c'est vrai que ce contact que tu évoquais tout à l'heure en disant les journalistes finalement étaient enchantés de ce contact-là. On pourrait presque dire, mais en fait, c'est pas ça l'origine du métier de journaliste, d'être au plus proche des gens. Alors, pour Politis, des luttes en plus, donc c'est encore plus compliqué, mais pouvoir rendre compte à partir d'enquêtes de la vie quotidienne des Français, je reviens avec les Français, c'est pas ça le boulot des journalistes?
1: Oui, si, t'as parfaitement raison, mais... Encore une fois, ça s'est avéré très rapide. Enfin, ils ont été rapidement rassurés. L'inquiétude n'a pas duré longtemps. Mais pourquoi cette inquiétude? Parce qu'on est quand même dans un contexte où la propriété des médias, c'est pas un sujet anodin. On est dans un pays dans lequel, selon les chiffres, 50% de l'audimat, 80% des titres, ou je ne sais pas, en tout cas une majorité écrasante des médias français, notamment grand public, est aux mains d'une poignée de milliardaires ou multimillionnaires.
0: Alors, on avait dit que dans cette émission, on ne les nommerait pas.
1: Et je ne comptais pas le faire.
0: Pour ne pas leur faire de pub, parce que ça suffit comme ça.
1: Exactement. Et on est tous aujourd'hui effarés par ce constat, mais c'est un constat qui date, qui n'est pas d'hier. Quand Dassault a pris le Figaro, tout le monde était par terre. Quand Bouygues a pris TF1, tout le monde a eu une jaunisse. Et pourtant, ça fait 40 ans que la concentration des médias s'accroît chaque année pour en arriver à cette situation désastreuse aujourd'hui. Donc, nous, Politis, ça fait presque 40 ans qu'on est un média indépendant, qu'on vit économiquement sur le fil du rasoir. Et si tu veux, la question de qui détient Politis, même si c'est nos lecteurs et lectrices, c'est le point de vigilance ultime sur lequel un média indépendant comme le nôtre va se positionner. Et donc, leur inquiétude, même si effectivement elle s'est vite effacée. Elle part d'une question qui est extrêmement légitime, c'est celui
0: même,
1: celle
0: en
1: qui
0: fait,
1: détient le journal, détient les journalistes qui vont...
0: C'est assez pragmatique,
1: oui.
0: Surtout que la réalité prouve, puisqu'on évoquait un certain nombre de médias qui sont détenus par des milliardaires, que ça a une véritable, quoi qu'en disaient certains auparavant, ça a une véritable influence sur la ligne éditoriale du Canard.
1: Ah oui, c'est total. Et,
0: alors,
1: et
0: avec une nuance peut-être pour Le Monde, où ils ont réussi, eux, à se défendre pour l'instant.
1: Alors, Le Monde a un actionnariat qui est multiple, déjà c'est pas une seule personne, et puis ils ont mis en place des protections juridiques très solides sur
0: mais
1: le,
0: avec l'histoire
1: la
0: du monde quand même.
1: Journalistes. Oui, bon, l'histoire, regarde le Washington Post, ton histoire
0: exact.
1: Glorieuse ne te protège pas toujours.
0: Ouais.
1: Donc non, le Monde c'est avant tout un appareil juridique très sophistiqué qui isole la rédaction du reste de l'actionnariat, et encore une fois c'est plusieurs personnes, ça change aussi les choses, c'est plus difficile qu'une personne ou une entreprise unique.
0: Alors là, pour Politis, ce n'est pas une personne ni deux, c'est une foultitude de personnes.
1: C'est 2000, et du coup, c'est la démocratie sociale à l'œuvre. Et chacune de ces sociétaires, qu'elles prennent une part sociale à 50 euros ou qu'elles en prennent 1000 pour 50 000 euros si elle aime soutenir la presse, ces deux personnes auront exactement le même pouvoir en Assemblée Générale, c'est-à-dire une voix. Dans une SIC, c'est pas le nombre de parts sociales qui compte, c'est le nombre de sociétaires qui compte. Et si tu veux, cette protection juridique, elle est une machine géniale pour un média, puisqu'elle protège totalement les journalistes de toute influence. Quand bien même un milliardaire frappadingue mettrait 1 million d'euros dans Politis, il aurait 1/2000ème des voix. Et donc je pense que très cyniquement, on prendrait peut-être son argent dans une optique de ruissellement sur les médias indépendants.
0: En préparant cette émission, je réfléchissais à la question qui allait un peu te casser les pieds, avec laquelle j'allais embêter le directeur de la stratégie. Un cas de figure qui pourrait arriver, par exemple, 2027, on se retrouve dans une situation où il faut vraiment qu'il y ait un élan pour soutenir, médias compris, on a déjà vu ça en 2024, hein, soutenir, allez, je ne donne pas de nom, mais on fait une hypothèse que, par exemple, quelqu'un qui est assez sérieusement haï par beaucoup de gens, voire aimé par d'autres, l'histoire très récente le prouve, dimanche en tous les cas, et voilà, en disant, voilà, il faudrait faire quelque chose, là c'est trop important, et les sociétaires, voilà, se mobilisent en disant, il faut que Politis soutienne le candidat.
1: Alors, donc, est-ce que Politis donnera une consigne de vote en 2027 sous la pression de ses sociétaires? Écoute, c'est...
0: D'ailleurs, je pense que c'est un débat que vous aurez entre vous.
1: C'est difficile de répondre sur une hypothèse comme ça,
0: mais vous aurez ce débat entre vous.
1: Mais le débat, il sera au sein de la rédaction, il sera pas avec les sociétaires. Pour le coup, être sociétaire de Politis, c'est soutenir Politis, c'est connaître le journal de l'intérieur, c'est être associé à beaucoup de décisions, et toutes les décisions d'avenir de Politis sont votées en AG, sont examiné tous les deux mois par le conseil coopératif. Donc enfin, il y a un vrai pouvoir du sociétaire, c'est pas cosmétique, mais ce pouvoir ne s'étend pas à la rédaction. Donc
0: c'est si ça. Vous avez commencé à tester ça, par exemple, parce qu'il faut le vérifier un peu concrètement, là. Vous allez faire comment, alors? Vous allez faire des réunions on parle de comité de rédaction ouvert, non?
1: La grosse nouveauté qu'on met en place à partir de la rentrée, elle concerne le collège des partenaires, donc les fameux assos, ONG, institutions culturelles, coopératives. C'est vraiment notre axe prioritaire stratégique de développement.
0: Alors là,
1: pour l'année prochaine,
0: t'es au charbon.
1: Donc on a mis quelques mois à mettre ce schéma en place. Qu'est-ce que Politis, à son échelle, peut faire dans le débat public pour peser de là où il est sur le
0: Il n'y a pas que les élections présidentielles, il y a plein d'autres sujets.
1: Oui, il y a plein d'autres sujets, mais voilà, comment en tout cas un média indépendant peut peser davantage dans le débat public à moyens égaux ou quasiment égaux? Nous, on a décidé de s'appuyer sur ce qui fait la force de Politis depuis le début, c'est la force du collectif. Et donc, on va lancer à partir du mois de septembre des conférences de rédaction ouvertes à nos sociétaires partenaires. Donc, c'est-à-dire que la trentaine d'institutions membres de Politis seront invités chaque mois à cette conférence de rédaction, qui ne sera pas un club fermé, qui sera également ouvert aux assos, ONG, institutions culturelles qui voudront participer ponctuellement sur des sujets divers et variés. Et on veut faire de nos sociétaires un peu les ambassadeurs de la société civile pour nourrir une grande nouvelle rubrique à partir de la rentrée sur la société civile, ses idées, ses alternatives, ses engagements et
0: là,
1: ses luttes.
0: Là, on va pour nos auditeurs là qui vont nous écouter avoir un suspense incroyable pour comment ça va se passer, parce qu'on va faire une nouvelle pause musicale.
1: Oh non.
0: Tout à l'heure, j'avais oublié d'annoncer Charlie Licouture hein, pour les médias paniques. Et là, comme tu m'avais dit en préparant l'émission que le rap était un genre musical. J'ai trouvé un rap sur les médias. Voilà.

0: L'album s'appelle Homicide volontaire et le groupe c'est Assassin, et donc c'est l'éducation à travers les médias. C'est pas très commun, mais voilà, bon, je sais pas, c'est peut-être pas le meilleur. Je me permettrai pas de faire des critiques de rap, je suis pas un bon critique de rap, moi je suis resté à IAM, donc tu vois. Ceci dit, pour revenir très très concrètement sur comment ce comité de rédaction va fonctionner, vous avez commencé à réfléchir à une périodicité.
1: Alors on va lancer sur une base mensuelle et puis voir s'il y a besoin d'un rythme plus soutenu ou si c'est bien comme ça. Donc l'idée c'est qu'on se réunisse une fois par mois avec 15, 20, 30 assos disponibles ce jour-là pour discuter librement ensemble de l'agenda de la société civile, quels sont les sujets qu'il faut porter le plus haut à l'agenda médiatique, quelles sont les urgences, quelles sont les choses qu'il faut relier.
0: On va y revenir, mais par exemple, moi je viens dans ce comité de rédaction, puis je vais tout de suite parler que j'aimerais bien quand même qu'il y ait un papier sur le festival des meufs que l'extrême droite déteste, parce qu'on fait un super festival, j'aimerais bien qu'il y ait un article là-dessus quand même.
1: Merci pour cette publicité en direct pour le premier festival Intersection organisé par Politis à Petit-Bain les 27 et 28 juin prochains. Prenez vos places sur petit-bain.org.
0: Ouais, parce que Petit-Bain, c'est pas très grand. Hein, c'est vraiment
1: grand,
0: le Petit-Bain.
1: C'est pas très grand, ça part vite. Mais c'est très, très, très sympa et c'est une péniche qui est sociétaire de Politis.
0: Non, en fait, c'est pas qu'une caricature parce que tout le monde va ramener. Il y a une des choses, on l'évoquait en préparant cette réunion, que beaucoup de nos amis de l'éducation populaire, des associations, etc., s'imaginent que communication et information, c'est la même chose. Comment vous allez vous retrouver coincé là-dessus? Parce que quand il s'agira de faire une pub pour le festival intersectionnel des meufs que l'extrême droite déteste, je pense que, et c'est un très bon festival, je pense qu'il n'y aura pas trop de mal pour vous mettre d'accord, mais il peut y avoir des sujets un peu plus touchy, quoi.
1: Non, non, je serais plus... plus exigeant que ça, c'est les pages société civile dont on veut nourrir Politis à partir de septembre, c'est pas de la pub, c'est pas du publi rédactionnel et c'est pas les copains-copines qui communiquent entre eux pour faire passer leur petit message perso. Le festival Intersection, c'est une pub dans Politis. Si une asso, une ONG veut faire une pub dans Politis, on lui fera un prix d'amis, mais c'est de la pub et c'est identifié comme tel. Si tu veux, s'il y a 5-6 assos qui disent « Ah bah moi, j'ai mon événement le 4 juillet à tel endroit, ah bah moi c'est le 9, nanana. » Il y a un... ça n'a aucun intérêt, elles n'ont pas besoin de Politis pour dire qu'elles ont un événement à telle date ou à telle date.
0: Ou alors qu'elles achètent une pleine page.
1: et deux, les 3 ou 4 assos qui vont dire ça, les 27 autres personnes autour de la table, elles vont les regarder bizarrement en disant « Attends, on est là pour parler d'agenda médiatique, on est là pour parler de mobilisation, on est là pour faire front face à l'extrême droite et toi tu nous casses les pieds avec ta petite sauce maison. » Si tu veux, c'est une structure qui est collective. Donc dans un collectif, si tu joues ta carte perso toutes les semaines, il y a vite 28 personnes qui t'aiment pas à la prochaine réunion. Mmh. Et donc, il y aura toujours des envies, des accidents, des trucs. Enfin, cette conférence de rédaction, c'est pas un miracle ambulant, c'est une structure, c'est une instance humaine avec les qualités, les défauts des gens autour de la table. Donc, il y aura forcément de temps en temps ce genre de sujet qui risque d'arriver. Mais le pari qu'on fait, c'est que, et on en a beaucoup parlé avec les sociétaires donc, qui rejoindront ce projet à la rentrée. Si tu veux, c'est une démarche qui est un peu inédite et les assos qui en parlent.
0: Plus qu'inédite, moi, il y a un côté expérimental.
1: Ouais, complètement. Et les assos à qui on en parle disent ah putain, mais c'est génial, on en rêvait de ce truc-là. Et donc, si tu veux, elles ne sont pas dans une optique de saboter la conférence de rédaction sous 2 mois parce que justement, comme tu dis, c'est un ovni, c'est expérimental et on va expérimenter tous ensemble. Moi, à l'heure où je te parle, j'ai pas les clés du succès de A à Z et quand bien même je les aurais, l'expérience montre que 3 réunions plus tard, ton petit plan magique, il est à mettre à la corbeille parce que les choses se passent différemment dans la vie que sur les tableurs Excel que tu projettes. Et donc le pari, c'est que cette conférence de rédaction, ce sera une vraie ressource, ce sera un vrai lieu d'expression et que son objectif, c'est pas de faire de la pub pour les uns et pour les autres, c'est que collectivement chaque mois, on se dise le vrai sujet en ce moment, c'est le logement, parce que il y a la CNL qui a dit ça, parce qu'il y a une mobilisation dans un quartier à Toulouse, parce que là, et on voit que là, il y a un faisceau, il y a 3-4 trucs qui se passent dans la France, ok, là c'est un dossier, là on va faire quelque chose. Et d'autres choses qui sont un peu moins urgentes, bah, on va pas faire une grosse enquête, on va faire un petit entrefilet.
0: Alors juste, puisqu'on parle d'enquête, il faut qu'il y ait des enquêteurs. Et donc cette nouvelle rubrique, c'est peut-être un peu maigre de parler de rubrique, oui, mais quoique, parlons de rubrique, cette nouvelle rubrique, il va y avoir deux journalistes qui vont travailler dessus, c'est ça?
1: Donc l'idée c'est ça, parce que c'est un objet journalistique, donc pour un objet journalistique il faut des journalistes, donc on va recruter, je ne sais pas dire aujourd'hui si on va recruter 1, 2, 3, 4 ou 5 journalistes, ça va dépendre notamment de la campagne de financement qu'on mène en ce moment, mais le but donc, c'est qu'à cette conférence de rédaction, bah, le rédacteur en chef Pierre Jacquemin sera présent, les journalistes, le ou les journalistes de la rubrique Société Civile évidemment seront présents, et donc l'objectif c'est qu'à la fin de la réunion, collectivement, on se soit tous ensemble mis d'accord sur les sujets, je sais pas, les 10 sujets prioritaires. Et puis c'est là qu'aussi que la vie des journalistes va compter. Si une asso veut parler de tel sujet, qu'on dit écoute, c'est super, mais c'est une brève, c'est pas très journalistiquement, c'est pas très intéressant ce que tu vois, ça va pas intéresser les gens. C'est là aussi que les journalistes pourront faire de la pédagogie sur leur métier et sensibiliser le monde associatif à nos pratiques. Et donc l'idée c'est qu'à la fin de cette conférence, on a la liste des sujets et après terminé, les sociétaires disparaissent et là on revient au travail journalistique et éditorial, et dans le travail journalistique et éditorial, les sociétaires restent à leur place, entre guillemets. C'est-à-dire, donc là, ils seront à l'impulsion, ils seront à l'identification des sujets, et puis ensuite, c'est les journalistes du pôle société civile qui feront leur enquête, qui feront le contradictoire, qui feront les vérifications, etc., etc., comme n'importe quel objet journalistique.
0: Ceci pour dire que, aussi, de toute façon, dans Politis, existe une rubrique qu'on pourrait appeler, alors c'est peut-être courrier des lecteurs, c'est un peu faible, mais enfin, qui laisse la possibilité à des citoyens de s'exprimer sur des sujets divers et variés. Hein, voilà, il y en a dans chaque numéro.
1: On a l'Agora, effectivement, qui a à la fois une rubrique dans le papier, puis qui a un espace dans le site internet, donc qui accueille effectivement des courriers de lecteurs, des tribunes d'institutions diverses et variées. Donc l'idée, c'est, alors je ne sais pas si la rubrique s'appellera Agora ou Société Civile ou que sais-je, on va laisser la surprise à nos lecteurs et lectrices à la rentrée. Mais l'idée, c'est que dans tout le média Politis, à la fois dans l'hebdo papier, mais aussi évidemment sur Politis, et puis on l'espère aussi en vidéo. Voilà, ces contenus soient valorisés, médiatisés dans un espace bien identifié de travail avec la société civile.
0: Alors, j'avais envie, toujours dans les questions embêtantes, de te dire, mais pourquoi a-t-il fallu plus de 30 ans pour qu'on en arrive là? Et puis en fait, j'ai trouvé la solution dans l'éditorial d'un certain Pierre Jacquemin, dans le dernier numéro, en papier d'ailleurs, un numéro spécial. On fait de la pub pour Politis, mais gratos, hein, parce qu'on aime en particulier le sujet « Gauche, où vas-tu ?» Et il termine par ces mots « L'urgence est là, transformer les colères dispersées en puissance collective maintenant. » C'est plus qu'une rubrique quand même.
1: Ouais, tout à fait. Mais si tu sais, on parle de sujets qui sont à la fois des sujets économiques pour le journal et l'avenir du journal, mais la vraie urgence pour Politis, c'est pas l'urgence économique. Encore une fois, s'il faut se faire sauver par nos lecteurs et lectrices, on le fera. L'urgence, c'est que dans moins d'un an, il y a une élection majeure en France qui se présente très mal pour les partis de l'arc républicain, au sens très large, pas au sens gouvernementale, et qui inquiète à juste raison énormément de gens. Quand je te disais qu'entre septembre 2024 et décembre 2025, il y a 30 institutions qui ont rejoint le sociétariat de Politis, je ne sais pas si tu te rends compte, c'est une forme d'exploit. Si j'avais conduit ces discussions il y a 3 ans, donc avant juin 2024, avant la dissolution de 2024, qui a été la plus récente et la plus fructueuse alliance de la société civile et des médias indépendants, qui a montré qu'on avait des choses à se dire et des choses à faire ensemble. Si j'avais eu cette démarche-là, si la coopérative Politis avait été créée en 2022...
0: On aurait dit c'est encore une idée à la con de Politis.
1: Moi, si tu veux, je suis allé voir 30 à 40 institutions et il y en a 30 qui sont devenues sociétaires. Il y a plus des 3/4 qui m'ont dit oui. Et beaucoup de celles qui m'ont dit non, c'est juste parce que statutairement, elles n'avaient pas droit. Mmh. Voilà. Si j'avais fait cette démarche il y a 3 ans, je peux te garantir que ça aurait été au moins l'inverse. C'est-à-dire qu'il y aurait peut-être une petite dizaine qui aurait dit oui et une trentaine qui m'aurait fermé la porte au nez. au nom d'un principe tout à fait légitime qui est la neutralité associative.
0: C'est comme la neutralité journalistique.
1: Ouais, tout à fait. Non, mais la neutralité, j'y crois pas une seconde nulle part, si tu veux. Mais en tout cas. Pourquoi on ne l'a pas fait plus tôt? Bon, déjà, on n'était pas une coopérative avant. Le fait, encore une fois, d'être une coopérative, une SIC, ça protège la rédaction. Oui. Nos 30 sociétaires partenaires, c'est une seule voix.
0: Du temps de Jaurès, il n'y avait pas cette possibilité.
1: Voilà. Non, mais en vrai, si tu veux, cette protection juridique, elle est essentielle pour que nos journalistes acceptent que telle institution ou telle institution soit copropriétaire de Politis. Il faut que juridiquement, ça se tienne très bien. Et c'est le cas. Donc, avant qu'on devienne une SIC, ce n'était pas possible. Et surtout, pourquoi on n'avait pas fait ça avant? Parce que quand bien même on aurait eu cette idée, la société civile n'était pas prête à ça, je pense. Peut-être que je me trompe, mais j'en suis en tout cas vraiment convaincu.
0: Non, ça c'est pas de la prospective trop fictionnelle. Hein. Je crois qu'il y a quand même, hélas, un moteur qui pousse. Peut-être que si on veut faire un peu de prospective, justement, c'est d'imaginer au mois de juillet 2027, quand on aura gagné, et que effectivement tous nos efforts seront récompensés. C'est pour, comme dit Jacquemin toujours, ça va devenir mon penseur, converger ou disparaître. Il y aura peut-être des choses plus complexes à gérer là, à ce moment-là, une fois les grands événements comme ça repassés. Mais bon, c'est pas la peine de s'inquiéter avant. Il faut vivre les choses. Et je vous dis franchement, sans flagornerie, bravo pour vous lancer dans une expérience comme celle-là qui va à contre-courant de tous les critères, je dirais journalistiques ou médiatiques. Souvent, quand on parle de qualité journalistique, ça veut dire qu'il y a un journalisme comme ça, un peu isolé dans une espèce de bulle, comme si ça pouvait exister, mais qui, avec son bagage professionnel, hein, il a son gros sac à dos sur le dos, avec sa caméra et son appareil photo, va nous livrer de l'information. C'est peut-être cette idée-là qui est un peu morte, où on se rend compte que, vu ce qui se passe en ce moment, et on avait dit qu'on essaierait, comment toi, le directeur de la stratégie, envisager un peu l'avenir dans le moment où on est là-bas. Je veux dire que la petite discussion qu'on avait eue m'a inquiété un peu quand tu parlais de 1984 en disant qu'on y est, mais on y est. Alors, d'une part, 1984 est un roman, ce qui nous attend est peut-être pire, et qu'il faut, au-delà des capacités d'écrire des romans, inventer avec la réalité de ce qu'on peut véritablement faire.
1: Oui, tout à fait, parce que 2027, on a tous ça en tête, c'est devenu une espèce d'obsession malsaine, mais qu'on gagne ou qu'on perde, gagner, je ne sais pas ce que ça veut dire, qui gagnerait et pour quel programme, là je garde un peu de scepticisme et de voir ce que ça donne avant de me réjouir, en tout cas quand bien même un parti très réformateur, proto-révolutionnaire, révolutionnaire l'emporterait, il restera un tout petit peu de boulot quand même pour dénouer les fils capitalistiques globaux, mondiaux, qui se sont noués depuis 40 ans. Et donc, le combat que Politis porte pour ses valeurs et que ses sociétaires portent avec lui, je pense que qu'on gagne ou qu'on perde, il restera un petit bout de chemin à faire ensemble. Donc,
0: ça, franchement, j'allais te dire, puisque René me faisait signe en disant que le temps, hélas, qui nous était imparti est en train de se terminer, mais je pense que c'est une très belle phrase de conclusion. Je pense que, quel que soit effectivement le gouvernement, abattre le capitalisme sera un petit peu plus compliqué. Merci donc d'avoir eu cette conclusion. Peut-être quand même dire qu'on appelle, puisque cette émission, en général, on ne sait pas quand elle est diffusée, mais celle-là, on sait qu'elle sera diffusée avant ce formidable festival Intersection, le festival des meufs que l'extrême droite déteste, le 27 et 28 juin. Bon, d'accord, c'est que pour les parigots, mais enfin, on peut faire le voyage.
1: Les gens qui n'habitent pas à Paris sont invités
0: à venir aussi. Qu'est-ce qu'on peut dire encore?
1: Qu'on lance une énorme campagne d'abonnement exceptionnelle pour soutenir ce projet de la rentrée, à 1 euro par mois.
0: Ah oui, ça c'est incroyable. Et à vie.
1: Alors, pour Politis en version numérique, 1 € par mois, tarif garanti à vie. Donc, tant que vous restez abonné à Politis à ce tarif, ce tarif n'augmentera pas. C'est 100% des recettes de cet abonnement seront reversées au projet Politis et la société civile.
0: Eh bien, merci Romain d'être venu de cette façon-là nous parler d'argent. J'espère que nos auditeurs apprécieront le fait qu'on peut, sans parler de journalisme, sans parler de liberté d'expression, on peut parler de liberté des médias avec une assise financière et que c'est pas trop chiant. Merci Romain d'y avoir contribué. Merci René d'avoir été la fabuleuse technicienne de cette émission sur Aligre FM. Et puis, à bientôt quand ça sera le moment de lire et de nous écouter avec le média qui est diffusé par Aligre FM et Radio Campus Paris.
1: Merci François de ton invitation.
0: À bientôt Romain, porte-toi bien.

0: 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Il est 14h.
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1: Bienvenue. Déjà, à toi qui écoutes ce morceau, félicitations. On peut ressentir que tu as du goût. C'est pas n'importe quel artiste, c'est le Juice Baby.

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0: 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Il est 15h.
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0: 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Il est 16h.
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0: 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Il est 17h.
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1: Bonjour à tous et à tous, vous écoutez les 4 As sur Radio Campus Paris 93.9 FM.
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1: Je suis Annette, votre présentatrice, et je vous emmène avec moi dans cette émission spéciale réalisée avec des élèves de 6e E du Collège Saint-Benoît de l'Europe. Nous sommes en direct sur le 93.9 FM et nous allons parler de deux sportifs et d'un journaliste connu, puis nous allons faire un quiz. Pour en parler, nous écouterons Camilla, Balkis et Elina qui nous liront trois des biographies de ces personnes. Nous accueillerons ensuite Inès qui nous présentera par la suite son quiz.
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1: Notre chroniqueuse Inès s'installe en studio. Comment ça va ?
3: Ça va, merci bien, et vous ?
1: Aujourd'hui, tu viens nous parler de trois personnes dans le domaine du sport qui sont Borézio, Christian Karcher et Gilles Comte.
3: Oui, c'est ça.
1: Merci d'être là.
3: De rien.
1: Maintenant, je vais vous laisser la réalisatrice du quiz, Inès, vous le présenter.
3: Merci à vous et bienvenue dans le quiz ironique. Le but est de répondre aux questions suivantes en fonction des biographies. Première biographie sur Borézio. Au juste, Elina, qui est Borézio ?
4: Borézio est un vainqueur des finales NBA. De 2003 à 2017, Borézio a foulé les parquets américains avec une victoire mémorable. Les finales NBA remportées avec les Spurs de 2013 à 2014. Il a joué en NBA et il est originaire de France.
3: C'est bon. Merci Elina pour la biographie. Nous allons maintenant passer aux questions suivantes. Question numéro 1. Quel sport pratique Borézio ?
4: Roulement de tambour.
3: Camélia.
5: Le basketball.
3: Bien joué. De quel pays est-il originaire ?
4: Roulement de tambour.
3: Elina.
4: De France.
3: Bien joué. Borézio a-t-il joué en NBA ? Anan.
6: Oui.
3: Bien joué. Quel rôle a-t-il occupé en équipe de France ?
6: Hein ?
3: Balkis.
7: Capitaine.
3: Bien joué, excellent. Pourquoi était-il apprécié sur le terrain ? Camélia.
5: Pour ses passes.
4: Non.
3: Tu peux compléter la phrase.
5: Pour ses passes et sa vision du jeu.
3: Bien joué. Nous allons maintenant écouter Balkis qui va nous faire sa biographie sur Christian Karcher. Mais au juste, qui est Christian Karcher ?
7: Christian Karcher était un navigateur. Il naviguait sur des voiliers. La première fois qu'il montait sur un catamaran, à l'âge de 4 ou 7 ans, il faisait beaucoup de courses. Mais au cours de sa carrière, Christian Karcher eut beaucoup d'opérations, 14 pour être exact. Mais même avec des opérations, il a continué à naviguer. Mais il ne faut pas oublier que la navigation est un travail d'équipe. Et il y a donc différents postes, comme le timonier, celui qui tient la barre et dirige les voiliers, le numéro 1, celui qui s'occupe de tout ce qui se passe à l'avant du voilier, ou le capitaine, celui qui est responsable du navire et de l'équipage. Christian Karcher, lui, il a eu plusieurs postes différents. Il a gagné avec Alinghi en 2003 et 2007. Il a aussi gagné avec BMW Oracle en 2010.
3: Merci Balkis pour la biographie sur Christian Karcher. Nous allons maintenant passer aux questions suivantes correspondant à cette biographie. Première question et sixième en tout. En quelle année Christian Karcher est-il devenu champion du monde de 12 MJI à Coes ? Anan ?
4: En 2001.
3: Bien joué. Quelle compétition a-t-il remporté avant la Coupe de l'Amérique ? Balkis.
7: La Louis Vuitton Cup.
3: Bien joué. En quelle année a-t-il gagné la Coupe de l'Amérique ? Elina.
4: En 2003.
3: Bien joué. Dans quelle baie cette victoire a-t-elle eu lieu ? Balkis.
7: Dans la baie d'Orachi.
3: Doraki.
7: Doraki, pardon.
3: Dixième et dernière question sur Christian Karcher. Quel rôle occupait-il à bord du bateau Alighi ? Camélia.
5: Windsor.
3: plus exactement.
5: Et coach des Winchers ?
3: Oui, bien joué. Nous allons maintenant écouter Anan.
1: On revient dans un instant, juste après une petite pause musicale. 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
1: On vient d'écouter Afrotrap partie 3 Champions League de MHD. L'émission Les 4 As continue sur Radio Campus Paris.
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3: Nous allons maintenant écouter la troisième biographie sur Gilles Conte. Je vais demander à Camélia de nous lire la dernière biographie, s'il vous plaît. Mais, ah oui, au juste, une question. Qui est Gilles Conte ?
4: Gilles Conte est un journaliste sportif français spécialisé dans le cyclisme. Il travaille à L'Équipe, mais il est aussi rédacteur en chef à Vélo Magazine. À L'Équipe, il a mené des reportages, portraits, enquêtes sur le monde du vélo. Il est reconnu comme une signature importante de la couverture vélo de L'Équipe et de Vélo Magazine. Un de ses reportages est un portrait de Thierry Mugel, figure historique du cyclisme français, un ouvrage L'année du cyclisme 2000, 2003, 2004. Prix. Gilles Conte a reçu deux fois le prix Pierre Chany, une récompense du cyclisme.
3: Nous allons maintenant passer aux dernières questions, aux cinq dernières questions. Vu que vous êtes quatre à participer pour les questions, vous allez en lire une chacune. Nous allons passer à la onzième question et la première pour Gilles Conte. Quel est le métier de Gilles Conte ? Elina ?
5: Journaliste.
3: Bien joué. Pour quel journal travaille-t-il ?
6: Anan ?
7: L'Équipe.
3: Bien joué. Dans quel domaine est-il spécialiste ?
4: Le sport.
3: Bien joué. Camélia. Que fait principalement Gilles Conte dans son métier ?
8: Il écrit des articles et réalise des reportages sportifs.
3: Bien joué.
8: Ouais.
3: Nous allons passer à la dernière question du grand quiz et du podcast. Pourquoi est-il connu ?
5: Roulement de tambour.
3: Roulement de tambour. Balkis.
8: Parce qu'il est journaliste à L'Équipe et un ancien voilier.
3: Hein ? Hein ? Ah non, je t'ai trompé. Alors, maintenant, tu t'es trompé, mais tu dois réessayer.
8: Parce que c'est un journaliste et il travaille à L'Équipe.
5: Voilà.
3: Bien joué, on peut l'applaudir. Alors maintenant, nous allons laisser la parole à Anan pour la conclusion.
1: C'est la fin de notre émission Les 4 As. Merci à Balkis, Camélia et Elina pour les biographies et les participations. Et à la réalisation du quiz Inès. Merci à Clara pour la réalisation de cette émission. Bonne soirée à toutes et à tous sur Radio Campus Paris.

0: Bonjour à toutes et à tous, vous écoutez Pen One Boy sur Radio Campus Paris 99.9 FM.
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0: Je suis Azim, votre présentateur, et je vous emmène avec moi dans cette émission spéciale réalisée par les élèves de 6e de Saint-Benoît de l'Europe. Nous sommes en direct sur le 99.9 FM et nous allons parler du paintball et on va faire un petit quiz sur le paintball. C'est parti pour la présentation du sport.
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0: Le paintball est un loisir ou un sport apparu dans les années 1970 dans lequel les joueurs éliminent leurs adversaires en les touchant avec des billes de peinture lancées par des lanceurs de paintball ou marqueurs, généralement actionnés par air comprimé ou par CO2. Le but du jeu varie selon le scénario et la catégorie du jeu. Il y a trois grandes catégories, le milsim, simulation tactique militaire, le racquetball réactif et le speedball compétitif. Le joueur éliminé lorsqu'il est touché par une bille du paintball et que celle-ci éclate, libérant généralement de la peinture ou bien de l'huile végétale colorée. Si le joueur ne peut pas déterminer par lui-même si la bille qu'il a touchée a éclaté, il peut demander à un arbitre ou un coéquipier de lui faire un paint check, c'est-à-dire de lui demander la confirmation que la bille a éclaté ou non. Et maintenant, on va accueillir Walid, Ayman et Victor pour le quiz.
2: Première question. Que faut-il sur un terrain de paintball ? Réponse A, un casque. Réponse B, un masque de protection. Réponse C, des protège-genoux.
0: Stop, t'es gagné, là.
3: Réponse B, un masque de protection.
2: Deuxième question. Lorsqu'un joueur est touché par une bille qui éclate sur lui, il est généralement, réponse A, éliminé. Réponse B, immunisé. Réponse C, premier capitaine.
3: Réponse A, éliminé.
2: Troisième question. Quel est l'objectif principal d'une partie de paintball classique ? A, collecter des objets. Réponse B, éliminer l'équipe adverse ou accomplir une mission. Réponse C, parcourir le terrain le plus rapidement possible.
3: Réponse B, éliminer l'équipe adverse, soit accomplir une mission.
2: Quatrième question. Les billes de paintball sont principalement composées de... Réponse A, métal. Réponse B, plastique dur. Réponse C, gélatine biodégradable remplie de colorants.
3: Réponse C, gélatine biodégradable remplie de colorants.
2: Cinquième question. Qui est responsable de faire respecter les règles pendant une partie ? Réponse A, le capitaine de l'équipe. Réponse B, l'arbitre. Réponse C, le joueur le plus âgé.
3: Réponse B, l'arbitre.
2: Sixième question. Que doit faire un joueur éliminé ? Réponse A, continuer à donner des indications à son équipe. Réponse B, quitter le terrain selon les consignes de l'arbitre. Réponse C, rester caché jusqu'à la fin de la partie.
3: Réponse B, quitter le terrain selon les consignes de l'arbitre.
2: Septième question. Pourquoi est-il interdit de retirer son masque sur le terrain ? Réponse A, pour éviter les blessures au visage et aux yeux. Réponse B, pour ne pas être reconnu. Réponse C, pour protéger le matériel.
3: Réponse A, pour éviter les blessures au visage et aux yeux.
2: Huitième question. Comment appelle-t-on généralement l'équipe qui tire les billes ? Réponse A, un lanceur. Réponse B, un propulseur. Réponse C, un diffuseur.
3: Réponse A, un lanceur.
2: Neuvième question. Quelle attitude favorise le bon déroulement d'une partie ? Réponse A, respecter les règles et les autres joueurs. Réponse B, contester chaque décision. Réponse C, ignorer les consignes de l'arbitre.
3: Réponse A, respecter les règles et les autres joueurs.
2: Dixième et dernière question. Avant le début d'une partie, il est important de... Réponse A, écouter le briefing de sécurité. Réponse B, choisir un surnom. Réponse C, tester son matériel sur d'autres joueurs.
3: Réponse A, écouter le briefing de sécurité.
0: On revient dans un instant, juste après une petite pause musicale.

0: On vient d'écouter Don't Stop the Lickin' Up de Michael Jackson. Et maintenant, on va accueillir Walid, Ayman et Victor.
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2: On change de quiz.
3: On passe au quiz comique réalisé par Ayman.
4: Que fais-tu si tu vois ton meilleur ami dans l'équipe adverse? Réponse A, je lui fais un signe amical. Réponse B, je crie trahison et je tire. Réponse C, je change d'équipe discrètement.
5: Réponse B, et je crie trahison.
6: Et je tire.
4: Deuxième question, quel est le plus grand danger au paintball? Réponse A, les billes de peinture. Réponse B, les moustiques. Réponse C, glisser sur son propre style.
5: Réponse C, glisser sur son propre style.
4: Troisième question, pourquoi un joueur de paintball porte-t-il un masque? Réponse A, pour se protéger. Réponse B, pour avoir l'air mystérieux. Réponse C, pour que personne ne reconnaisse sa défaite.
5: Réponse C, pour que personne ne reconnaisse sa défaite.
4: Quatrième question, que signifie être éliminé? Réponse A, retourner en zone neutre. Réponse B, devenir arbitre pendant 5 minutes. Réponse C, réfléchir à ses mauvais choix de vie.
5: Réponse C, réfléchir à ses mauvais choix de vie.
4: Cinquième question, quel est le cri de guerre idéal avant une partie? Réponse A, à l'attaque. Réponse B, pour la gloire. Réponse C, j'espère que ça ne tâche pas.
5: Réponse C, j'espère que ça ne tâche pas.
4: Sixième question, tu te caches derrière un arbre, que fais-tu? Réponse A, j'attends le bon moment. Réponse B, je me prends pour un ninja. Réponse C, je vérifie si l'arbre est de mon côté.
5: Réponse C, je vérifie que l'arbre est de mon côté.
4: Septième question, pourquoi les joueurs aiment-ils le paintball? Réponse A, pour le sport. Réponse B, pour l'adrénaline. Réponse C, pour enfin pouvoir tirer sur leurs amis légalement.
5: Réponse C, pour pouvoir tirer sur leurs amis légalement.
4: Huitième question, que fais-tu quand tu n'as plus de billes? Réponse A, je recharge. Réponse B, je me rends. Réponse C, je fais semblant d'être un buisson.
5: Je fais semblant d'être un buisson.
4: Neuvième question, quel est l'équipement le plus important? Réponse A, le lanceur. Réponse B, le masque. Réponse C, la chance.
5: Réponse C, la chance.
4: Dixième et dernière question, après une victoire, que dit un champion du paintball? Réponse A, bien joué. Réponse B, facile. Réponse C, j'ai totalement prévu ce qui vient de se passer.
5: Réponse C, j'ai totalement prévu ce qui vient de se passer. On passe à la conclusion faite par votre animateur, Azim.
0: C'est la fin de notre émission Radio Campus Paris. Merci à Walid, Azim, Victor, Ayman. Merci aussi à Idriss pour la réalisation de cette émission. Bonne soirée à toutes et à tous sur Radio Campus Paris.
7: Bonjour à toutes et à tous. Vous écoutez Sois Fort pour faire du sport sur Radio Campus Paris.
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8: Je suis Ramel, votre présentateur, et je vous emmène avec moi sur cette émission spéciale réalisée par les élèves de 6e E. Nous sommes en direct sur 93.9 FM et nous allons vous parler de sport. Pour en parler, nous écouterons Alexandre et Eddy qui parlent de Michael Olise. Nous accueillerons ensuite Jaden qui parlera de Bakary Samaké. C'est parti pour Sois Fort pour faire du sport.
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8: Et tout de suite, c'est l'heure de l'interview. Bienvenue à notre journaliste Ramel. Vous recevrez Eddy et Alexandre. Vous allez nous parler de Michael Olise et Mbappé.
9: Pour moi, Michael Olise est meilleur que Kylian Mbappé en ce moment. Il est très technique et il crée beaucoup d'occasions pour son équipe.
6: Je ne suis pas d'accord. Mbappé reste l'un des meilleurs joueurs du monde grâce à sa vitesse et à son efficacité devant le but.
9: C'est vrai, mais Olysée est plus créatif et il essaye d'éliminer l'un des meilleurs joueurs du monde.
6: Peut-être, mais Mbappé a déjà gagné une Coupe du Monde.
9: Olysée est plus jeune et il continue de progresser. Son potentiel est énorme et il peut encore beaucoup s'améliorer.
6: C'est un excellent joueur, je suis d'accord, mais aujourd'hui Mbappé reste plus complet et plus décisif.
7: Notre chroniqueur Jaden s'installe au studio. Comment ça va Jaden ?
10: Bien et vous, monsieur Ramel ?
7: Aujourd'hui tu viens nous parler de...
10: Bakary Samaké.
7: D'accord.
10: Du coup, je vais vous faire une petite biographie de Bakary Samaké. Bakary Samaké, espoir français de la boxe anglaise. 15e au classement IBF chez les poids super welter. Coaché par son père, il commence la boxe à l'âge de 8 ans et il a commencé la boxe professionnelle à l'âge de 17 ans. Après un choc contre Ermal Adriberge, il a été mis face à sa première défaite au point. Après 19 combats, dont 11 par KO, sa position de combat est une position orthodoxe qui consiste à être le pied gauche devant et l'arrière du corps légèrement décalé. Si vous voulez le voir en action, son prochain combat est le 14 novembre à Paris contre Huisma Lima. Ensuite, je vais vous faire un petit quiz.
7: Nous allons démarrer le quiz de Jaden.
10: Sur quelle partie du corps n'échange-t-il pas de coups ? 1. Les jambes. 2. Le torse. 3. Le visage.
7: Jaden.
10: Eddy.
9: La jambe.
10: Bonne réponse. Quelle est la durée de la pause entre les combats? 1. 3 minutes. 2. 1 minute. 3. 10 minutes. Alexandre.
6: 1 minute.
10: Bonne réponse. Au bout de combien de secondes un adversaire est-il déclenché KO? 1. 70 secondes. 2. 30 secondes. 3. 10 secondes. Ramel.
7: 10 secondes. 10 secondes.
10: Bonne réponse. À partir de quel âge peut-on combattre en amateur en France? 1. 8 ans. 2. 10 ans. 3. 13 ans. Alexandre.
6: 13 ans. Cours.
10: Bonne réponse.
7: Merci beaucoup Jaden pour ton quiz. C'est la fin de notre émission Sois fort pour faire du sport. Merci à Jaden, Eddy, Alexandre de votre participation. Merci à Abdelkader pour la réalisation de cette émission. Bonne soirée à toutes et à tous sur Radio Campus Paris.
11: Bonjour à toutes et à tous. Vous écoutez Sport Battle sur Radio Campus Paris 93.9 FM.
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11: Je suis Véli, votre présentateur, et je vous emmène avec moi dans cette émission spéciale réalisée par les élèves de 6e E du Collège Saint-Benoît de l'Europe. Nous sommes en direct sur 93.9 FM et nous allons parler de deux sports différents. Pour en parler, nous écouterons l'interview de Naïkari et Salah Parkiman.
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11: Et tout de suite, c'est l'heure de l'interview. Bienvenue à notre journaliste Kiman. Vous recevez Naïkari et Salah. Vous allez nous parler de votre sport.
12: Bonjour, avant de commencer l'interview, je vais laisser les invités se présenter.
13: Bonjour, je m'appelle Naïkari, je fais du roller artistique et j'ai 12 ans.
14: Bonjour, je m'appelle Salah, je fais du foot et j'ai 12 ans.
12: Est-ce que vos sports sont des passions ?
14: Oui, parce que quand j'étais petit, j'ai regardé un match de foot, j'ai été fascinée par ce sport.
13: Alors oui, c'est ma passion, car le roller artistique a toujours fait partie de ma vie.
12: Vous avez commencé à quel âge ?
13: Alors j'ai commencé à pratiquer à l'âge de 7 ans.
14: J'ai commencé le foot à 4 ans en 2018 au club de foot FC Lille.
12: Qu'est-ce qui vous a lancé dans ce sport ?
13: Alors comme tout le monde avait des patins à mon âge, j'en ai demandé à Noël. J'ai ensuite appris que ce sport existait et j'ai commencé à le pratiquer.
12: C'est quoi vos heures d'entraînement ?
14: Mes heures d'entraînement, le mercredi j'ai 1h30 et le vendredi j'ai 2h.
13: Alors moi, j'ai une heure le mercredi et le vendredi, j'ai deux heures. Le week-end, je l'ai principalement occupé par le patin.
12: Avez-vous une anecdote à raconter ?
13: Alors moi, ce que je pourrais vous raconter, c'est que quand on patine, on ressent certaines émotions fortes ou faibles. Cela dépend de la personne. Des fois, on ressent de la joie, de la tristesse ou de la colère.
12: Avez-vous une anecdote drôle ?
15: Oui, j'en ai une. Un jour, j'étais en match. Le défenseur adverse a fait la passe à son gardien. Le gardien a laissé la balle rentrer dans les cages, du coup il y avait eu but pour mon équipe.
13: Alors moi je dirais que quand on saute, on doit avoir les bras serrés contre le corps en croix. Mais quand on l'a pas, notre coach il se mettait à chanter la danse des canards. Et quand on s'apprêtait à sauter, au lieu de le chanter, cette fois il criait.
10: On revient dans un instant, juste après une petite pause musicale.

0: On vient d'écouter Paris de Nono La Grinta. C'est la fin de l'émission sur Sport Battle. Merci à Thomas pour la réalisation de cette émission. Bonne soirée à toutes et à tous sur Radio Campus Paris.
1: Au revoir.
0: Au revoir.
2: Bonjour à toutes et à tous. Vous écoutez Tout sur le sport sur Radio Campus Paris 93.9 FM.
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2: Je suis Soël, votre présentateur, et je vous amène avec moi dans cette émission spéciale réalisée par les élèves de 6e E de Saint-Benoît-de-l'Europe. Nous sommes en direct sur le 93.9 FM et nous allons parler de sport. Pour en parler, nous écouterons une présentation de sport qui est la lutte. Nous accueillerons ensuite Yanis qui va nous parler de l'alimentation d'un sportif. Nous finirons cette émission avec un quiz spécial sport. C'est parti pour Tout sur le sport.
4: C'est parti.
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2: Notre chroniqueur Milan s'installe en studio. Comment ça va, Milan ?
5: Ça va et vous ?
2: Aujourd'hui, tu viens nous parler de la lutte.
5: Pour commencer, la lutte est une discipline sportive et un sport de combat. Il en existe un très grand nombre de variétés, mais on peut en distinguer trois principalement. La lutte libre, la lutte gréco-romaine et la lutte féminine. La lutte est un système de combat à main nue au cours duquel les adversaires se mesurent au corps à corps sur un tapis sans attraper la tenue de l'adversaire. L'objectif est de remporter le combat soit en faisant tomber l'adversaire au sol et en maintenant ses deux omoplates collées au tapis, soit en gagnant au point. Il existe cependant des règles particulières selon les différents styles. Ne pas confondre avec le catch, aussi nommé lutte professionnelle, ou simplement lutte. Pour finir, la lutte a été créée en 708 avant Jésus-Christ. J'ai fini de vous présenter la lutte, maintenant Yanis va vous présenter l'alimentation pour un sportif.
0: Bonjour, bonjour. Un sportif doit manger des aliments qui fournissent du glucide, des protéines, des vitamines, des minéraux et des antioxydants. Pour des sportifs, il est essentiel de bien s'alimenter avant un entraînement. Voici quelques recommandations alimentaires pour optimiser les performances. Flocons d'avoine avec une banane, riz complet, patates, œufs durs, patates douces. Après un entraînement, il est essentiel de consommer des aliments adaptés pour favoriser la récupération et optimiser les résultats. Voici quelques conseils alimentaires recommandés. Hydratation, protéines, glucides, légumes, bonnes graines.
2: Et maintenant, on passe au quiz présenté par Tidjane. C'est à toi, Tidjane.
6: Bonjour, je vais vous présenter un quiz sur le sport. Quel joueur a marqué le plus de points dans l'histoire de la NBA ?
0: Moi.
6: Yanis.
0: LeBron James.
6: Bonne réponse.
0: Je sais.
6: À quelle hauteur réglementaire doit se situer un panier de basket lors d'un match professionnel senior selon la Fédération internationale de basket ?
2: Tidjane.
6: Sorel.
2: 3,05 mètres.
6: Laquelle de ces nations de foot n'a jamais remporté la Coupe du Monde masculin ? L'Espagne, la Croatie, l'Angleterre ou l'Italie ?
0: Moi, s'il te plaît.
6: Milan.
5: La Croatie n'a jamais remporté de Coupe du Monde.
6: Bonne réponse. Nous avons fini le quiz.
2: C'est la fin de notre émission, Tout sur le sport. Merci à Yanis, Milan, Tidjane et Ismaël pour la réalisation de cette émission. Bonne soirée à toutes et à tous sur Radio Campus Paris.
7: 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Il est 18h.
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4: Vivre avec le VIH, c'est maintenant l'émission d'une heure chaque semaine pour parler des questions qui comptent dans la vie des séropositives et de ceux qui les aiment, mais aussi pour parler des santé sexuelle et de prévention. Nous sommes dans les mois de la santé sexuelle. Aujourd'hui, Santé sexuelle focus sur la prévention et le dépistage. Pour agir à tout ce que vous entendez, vous pouvez nous contacter par téléphone au 01 40 29 46 09 ou à travers notre site internet comitedesfamilles.net. Vous pouvez également nous suivre sur Facebook, Instagram. La version podcast est disponible sur Apple Podcasts, Spotify, Audioblog et YouTube. N'hésitez pas à nous laisser des commentaires et des étoiles si vous avez aimé cette émission.

0: Lors des journées thématiques de l'SFLS dédiées à la santé sexuelle, aux IST, à la PrEP, la prophylaxie, préexposition et la vaccination, je vous propose un retour sur les sessions consacrées à la prévention et au dépistage sous un angle de lecture européenne. Commençons par l'infectiologue Roman Palisch qui nous propose un résumé des recommandations en Europe et dans le monde.
1: Des recommandations sur la prévention, sur le dépistage. Évidemment, c'est extrêmement large, déjà sur les thématiques qu'on peut aborder, c'est aussi extrêmement large sur la géographie qu'on pourrait aborder de ces recommandations. Il en existe des dizaines, probablement même des centaines localement, et donc c'est pas possible de le faire de manière exhaustive. Donc j'ai choisi d'essayer de me corriger sur certains points et sur certaines recommandations, vous allez le voir. Donc les questions que je vais aborder. En introduction en fait, de la table ronde qu'il va y avoir dans la deuxième partie, c'est la question de la PrEP orale chez les femmes cis. Quelques questions liées à la PrEP injectable. On va parler de traitement post-exposition, de doxycycline en prévention des IST bactériennes et très rapidement vers la fin du dépistage des IST qui sera largement abordé dans la session d'après. Les recommandations que j'ai consultées pour ça sont les recommandations françaises, les recommandations européennes, les recommandations américaines, les recommandations anglaises ou du Royaume-Uni, les recommandations de l'OMS et un petit détour par l'Australie et par la Belgique, vous le verrez dans la présentation. Donc on commence avec la PrEP orale. Comme vous le savez, en France, la seule option thérapeutique disponible, c'est la bithérapie tenofovir disopropyl fumarate N-tricitabine, donc TDF-FTC, avec deux modes d'administration possibles. Un mode d'administration en continu, qui en fait fait suite à plusieurs essais cliniques, notamment l'essai PROUD, qui était un essai anglais, et l'essai HyperG, qui a démontré la possibilité d'utiliser cette bithérapie dans un schéma à la demande, chez les hommes ayant des rapports sexuels avec des hommes ou les femmes trans, avec d'autres études ensuite, dans un schéma 2-1-1, c'est-à-dire deux comprimés dans les 2 à 24 heures qui précèdent le rapport sexuel, un comprimé 24 heures et 48 heures après la première prise de médicaments. Il existe une autre option disponible dans certains pays, c'est l'équivalent, on va dire, un peu plus moderne de TDF-FTC qui est TAF-FTC, donc avec une forme de tenofovir plus récente. Cette combinaison très similaire a été étudiée dans un essai qui s'appelle Discover et donc qui, dans certains pays, permet de proposer cette bithérapie à la place de TDF-FTC. C'est une bithérapie qui n'est pas génériquée, qui coûte plus cher et qui a l'avantage d'éviter un certain nombre de toxicités, notamment rénales et osseuses, en tout cas de les diminuer par rapport au TDF historique qu'on connaît. Maintenant qu'on a dit ça, quelle est la problématique ou les questions spécifiques qu'on peut se poser chez les femmes cis et en élargissant un petit peu chez les personnes également qui pourraient porter un néovagin, c'est-à-dire des hommes trans, en tout cas une petite fraction d'entre eux. Le problème, c'est qu'on n'a pas d'essais cliniques qui ont montré l'efficacité du schéma à la demande chez les femmes cis. Ce qu'on sait également, c'est que la pharmacocinétique dans le tractus génital féminin n'est pas la même que celle du rectum. On sait que les concentrations en tenofovir et de ses dérivés actifs sont beaucoup plus faibles dans le tractus génital féminin, avec des études qui montrent que ça peut varier de 10 à 50 fois en dessous de ce qu'on observe dans le rectum. Et on sait aussi que les cinétiques pourraient être différentes, avec un délai d'acquisition de la protection plus long et une persistance de cette protection qui pourrait être moins longue. Enfin, on sait que le corrélat de protection, il a été moins bien défini dans le tractus génital féminin. On a beaucoup moins de données pharmacologiques que dans le tissu rectal. Et par ailleurs, le tractus génital féminin anatomiquement, est plus complexe que le rectum dans la mesure où le site d'infection pourrait être le vagin, mais aussi le col de l'utérus, voire l'utérus. Et en fait, on a des épithéliums, on a des tissus cellulaires qui ne sont pas du tout les mêmes, les uns avec les autres, et en fait avec des paramètres pharmacologiques qui pourraient différer. Bref, donc tout ça pour dire que en fait, l'extrapolation de ce qu'on sait chez les HSH et chez les femmes trans qui ont des rapports anaux pour le schéma à la demande n'est pas directement applicable chez les femmes cis, et c'est une limite puisque dans les recommandations, globalement, jusqu'à il n'y a pas très longtemps, on disait que seul le schéma continu pouvait être appliqué dans la population féminine. Il y a des travaux de pharmacologie et notamment de modélisation qui remettent un peu en cause ça. Vous en voyez ici un exemple, qui est l'exemple le plus connu parce qu'il a fait évoluer les recommandations récemment. Ce que vous voyez en fait sur ces courbes à gauche, c'est la modélisation de la protection attendue sur des schémas à 3 jours, avec 2 comprimés, 1 comprimé, 1 comprimé. Donc ça, c'est la référence, c'est ce qu'on utilise dans les recommandations chez les HSH notamment. Les schémas 2-2-1 ou 2-2-2. Et en fait, ce que vous voyez, c'est que quand on augmente le nombre de comprimés sur un schéma de 3 jours, on arrive un peu à augmenter la durée de protection attendue, mais pas dans des zones suffisantes, c'est-à-dire plus de 90 ou 95%. Il y a d'autres schémas qui sont étudiés dans ces modélisations, qui reposent sur des données de pharmacologie réelle, qui montrent que si on allonge la période de prise du traitement après le dernier rapport sexuel, on va avoir une protection qui est effectivement plus prolongée. Donc vous avez toujours en noir la protection de référence avec le schéma 2-1-1. Et ensuite, vous voyez que si on met un jour de plus en faisant varier le nombre de comprimés, on arrive en fait à atteindre des taux de protection au 7e jour qui dépassent les 94-95%. Et en gros, cette période de 7 jours, elle est prise parce que c'est la période qu'il faudrait couvrir pour éviter les étapes initiales qui vont conduire à l'installation de l'infection au niveau systémique, c'est-à-dire le passage de la muqueuse, l'entrée dans les ganglions et la dissémination ensuite par voie sanguine. Donc en gros, ces études de pharmacologie, elles montrent qu'en modifiant un peu le schéma à la demande, on pourrait proposer aux femmes cis des schémas et ne pas restreindre totalement les schémas à la demande, mais avec une modification de ce qui est proposé. Et donc ça se traduit désormais dans les recommandations, puisque des schémas à la demande sont autorisés chez les femmes cis ou chez les hommes trans avec un lieu au vagin, dans les recommandations anglaises et dans les recommandations européennes, avec un schéma dit 2-7. Donc 2-7, ça veut dire 2 comprimés dans les 2 à 24 heures qui précèdent l'exposition et 7 jours de prise avec 1 comprimé dans les suites de ce rapport sexuel. Ce schéma n'est pas autorisé dans la recommandation américaine, mais de manière assez intéressante, dans une recommandation locale new-yorkaise, en fait, il est possible d'utiliser un schéma à la demande qui est moins restrictif que ce qui est utilisé chez les Anglais ou chez les Européens, en tout cas dans la recommandation de l'EAX. C'est un schéma 2-3, donc c'est 2 comprimés dans les 2 à 24 heures qui précèdent l'exposition et 3 jours d'exposition dans les suites de l'exposition et non pas 7 comme dans la recommandation européenne ou anglaise. Donc vous voyez que c'est la seule, à ma connaissance, recommandation à ce point-là permissive. Dans la recommandation française, ça n'est pas mentionné pour l'instant, donc on verra pour les mises à jour. En ce qui concerne la bithérapie TAF-FTC, je passe rapidement dessus puisqu'on n'a pas à disposition cette bithérapie en France, mais d'une manière générale, elle est recommandée alternativement à TDF-FTC dans la plupart des recommandations, sauf aux États-Unis où elle n'est pas recommandée chez les femmes cis. J'en viens à la PrEP injectable par carboxygravir. Les deux grands essais qui ont montré l'efficacité de cette PrEP, ce sont les essais HPTN 083 et 084 qui ont respectivement montré chez les HSH et chez les femmes trans et chez les femmes cis que le carboxygravir en injection intramusculaire tous les 2 mois est plus efficace dans ces essais que la PrEP orale par TDF-FTC en continu dans des populations où l'observance pour la PrEP orale, il a été démontré qu'elle était plutôt extrêmement mauvaise. Et donc dans les recommandations dont on dispose aujourd'hui, il y a plusieurs questions qui se posent. La première question, c'est au bout de combien de temps, quand on commence les injections de cabotégravir, on est protégé. Dans la recommandation européenne, ce délai n'est pas précisé, mais dans la quasi-totalité des autres recommandations, on estime que 7 jours est le délai qu'il faut par sécurité pour estimer que le cabotégravir aura atteint des concentrations suffisantes, ce qui veut dire qu'on doit préciser aux gens qui commencent le cabotégravir que pendant la première semaine, ils ne sont pas protégés, ce qui signifie l'utilisation du préservatif ou une couverture par une PrEP orale TDF-FTC pour s'assurer qu'on n'ait pas un événement de transmission pendant cette première semaine d'exposition insuffisante au cabotégravir avec tous les risques qu'on peut supposer derrière. En ce qui concerne l'indication de prescription du cabotégravir, globalement, l'indication la plus restrictive, elle est en France dans la manière dont les choses sont écrites dans la recommandation et en Europe où il est clairement écrit que cette PrEP par cabotégravir est une alternative de seconde intention. C'est comme ça que c'est écrit dans la recommandation HAS. Et ça a été, on va dire, nuancé, modéré dans la recommandation, ou en tout cas dans le document émis par la SFLS. En tout cas, c'est plus restrictif que ce qu'on voit dans les recommandations internationales, où en fait, il est plutôt factuellement mentionné que c'est un autre moyen et il n'est pas fait mention spécifiquement de populations dans lesquelles il faudrait préférentiellement la prescrire, notamment chez des gens qui ne supportent pas, qui ne tolèrent pas la PrEP orale ou qui ont une insuffisance rénale et qui contre-indiqueraient la PrEP orale. En ce qui concerne en revanche le monitoring de la charge virale sous cabotegravir, vous le savez sans doute, c'est un gros sujet de discussion pour des questions de coût, d'accessibilité de ces tests. En réalité, la recommandation émise par la SFLS est la plus permissive par rapport à ce qu'on voit dans les autres pays, dans les autres recommandations, puisque c'est la seule recommandation qui conseille de le faire à l'introduction de cette PrEP par cabotegravir, éventuellement si on suspecte une primo-infection, mais pas pour le suivi routinier, on va dire, de la PrEP par cabotegravir, alors que c'est toujours recommandé dans toutes les autres recommandations, notamment anglaises ou américaines. L'OMS, pardon, quand même, est un peu plus pragmatique, puisque, évidemment, c'est une recommandation qui s'adresse à l'ensemble des pays qui pourraient utiliser le cabotegravir et qui ne bénéficient pas forcément de l'accès à la charge virale facilement. La PrEP injectable par lenacapavir maintenant, donc il y a deux grands essais qui ont également montré comme HPTN 083 et 084, sauf qu'ici ça s'appelle Purpose 1 et Purpose 2, dans les mêmes populations, Purpose 1 chez les femmes cis, Purpose 2 chez les HSA chez les femmes trans, que une injection de lenacapavir tous les 6 mois par voie sous-cutanée après une dose de charge orale de 2 jours permet de protéger davantage les personnes exposées du VIH que la PrEP orale continue, TDF-FTC ou TAF-FTC pour Purpose 1. Donc il y a aussi une supériorité qui a été démontrée, toujours dans une population avec des grandes difficultés d'adhérence à la PrEP orale. Donc pour l'instant, les recommandations sont beaucoup moins étoffées sur le lenacapavir, puisque dans la plupart des pays du monde, on n'a pas accès au lenacapavir, à l'exception des États-Unis. Donc c'est les recommandations américaines qui sont les plus étoffées en l'occurrence sur les modalités de prescription du lenacapavir en PrEP. L'OMS a intégré ce moyen de prévention dans ses recommandations comme un moyen de prévention à discuter avec le cabotegravir, avec la PrEP orale dans les populations exposées. Et dans les autres recommandations, c'est mentionné, mais pour l'instant, on ne peut pas dire grand-chose puisqu'il y aura évidemment des mises à jour le jour où on aura le lenacapavir à disposition, si on a le lenacapavir à disposition. J'en viens au traitement post-exposition. La grande différence dans les recommandations que je vous ai citées au début, c'est le délai d'introduction du TPE, puisque finalement, dans toutes les recommandations, on peut aller jusqu'à 72 heures pour proposer un traitement post-exposition, sauf en France où le délai est maintenu pour le moment à 48 heures. Sachant qu'au cas par cas, ça nous arrive de discuter certaines indications de TPE un peu tardives, mais ça reste néanmoins 48 heures dans la recommandation. Qu'on voit sur les schémas antirétroviraux qui sont recommandés en première intention et en alternative, c'est ce que j'ai essayé de résumer sur le tableau que vous voyez à droite, c'est que la France est le seul pays à

épouse une bithérapie TDF-FTC plus du râler gravir en première intention et de manière assez marquée, avec toutefois des alternatives possibles qui incluent les antiprotéines boostées. Et l'OMS recommande en fait du TLD hein, si c'est possible, une bithérapie si c'est pas possible, avec l'ajout possiblement secondairement d'une troisième molécule. Un petit tour très bref par l'Australie parce que c'est intéressant. En fait, en première intention, il est positionné une bithérapie TDF-FTC en traitement post-exposition et non pas une trithérapie. Et c'est, à ma connaissance, le seul pays qui propose ce schéma. Et c'est intéressant parce que ça remet un peu en cause, ça remet en perspective des tableaux qu'on connaît très bien dans l'évaluation du risque qu'on connaît tous hein, sur le type d'exposition et le statut sérologique du ou de la partenaire quand il est connu en tout cas. Et en fait, dans ce tableau, il n'y a pas seulement recommandé ou non recommandé pour le traitement post-exposition, il y a non recommandé, recommandé en bithérapie ou recommandé en trithérapie. Donc en gros, c'est la base, c'est on propose une trithérapie TDF-FTC et si on estime qu'il y a un risque supplémentaire que le risque basique qui justifierait l'introduction d'un traitement post-exposition, on ajoute une troisième molécule et en l'occurrence le dolutégravir. On remarque aussi dans ce tableau, je ne l'ai pas mentionné sur la diapositive, que les Australiens, pour un rapport hétérosexuel avec une personne hétérosexuelle de statut sérologique inconnu, il n'y a jamais de traitement post-exposition recommandé, considérant en fait que dans la population australienne qui ne fait pas partie des groupes à haut risque de transmission, ce qui inclut les HSH, en fait on ne propose pas de traitement post-exposition. Dans certaines recommandations, notamment européennes, on ouvre la possibilité de débuter un traitement post-exposition par une bithérapie TDF-FTC, notamment chez des personnes qui prennent la PrEP, qui ont eu un accident d'exposition pour une mauvaise prise de PrEP, en attendant de commencer une trithérapie pour ne pas perdre de temps, considérant qu'en fait, le délai d'introduction est plus important que le nombre de molécules qu'on va mettre dans la combinaison. En ce qui concerne la doxycycline en prévention des IST bactériennes, les points de divergence, en fait, il n'y en a pas beaucoup, c'est plutôt dans la manière dont c'est formulé sur le fait qu'on puisse ou non proposer ce moyen de prévention. Donc c'est le fait de donner de la doxycycline après une exposition qui pourrait conduire à une infection bactérienne, chlamydia, syphilis et éventuellement monocoque. La recommandation française de l'HAS est la plus restrictive dans sa manière, encore une fois, de le mentionner, puisqu'il est écrit que ce dispositif n'est pas recommandé, mais que toutefois, on peut le faire. Dans les autres recommandations, c'est plutôt écrit qu'on peut le faire au cas par cas, dans le cadre d'une discussion partagée, ce qui semble assez évident quand on connaît le contexte de nos consultations. Voilà, donc c'est à peu près le seul point de divergence, sauf que les recommandations anglaises et aussi un peu australiennes mettent surtout l'accent sur la syphilis et n'évoquent pas tellement le chlamydia et encore moins le gonocoque dans la manière d'appréhender cet outil de prévention. Pour terminer, et c'est pour faire le lien en fait avec la table ronde qui aura lieu juste après la pause, en ce qui concerne le dépistage IST chez les hommes ayant des rapports sexuels avec des hommes, de manière relativement homogène, chez les HSH multipartenaires très exposés aux IST, il est recommandé de dépister les IST bactériennes tous les 3 mois, et ça inclut gonocoque, chlamydia et la syphilis. Nos collègues belges, depuis maintenant quelques années, mènent des travaux qui vous seront présentés plus tard sur cette question. Et il est proposé, dans les recommandations belges, de dépister chlamydia et gonocoque uniquement chez les HSH exclusifs, c'est-à-dire, quand je dis exclusifs, ça veut dire ayant uniquement des rapports avec des hommes et non pas avec des hommes et des femmes, s'il y a des symptômes compatibles avec une infection, s'il y a des partenaires symptomatiques, qui pourraient refaire des épisodes symptomatiques quand c'est des partenaires réguliers, s'il y a des rapports sexuels, donc bisexuels, et enfin si le patient souhaite absolument être dépisté. Mais donc on ouvre la voie vers le non-dépistage de ces deux bactéries dans un certain nombre de conditions, pour des raisons qui seront discutées tout à l'heure. J'ai terminé donc sur ce tour des recommandations en ayant essayé d'être le plus synthétique possible. Donc on l'a dit, il y a une ouverture des recommandations à la PrEP orale à la demande chez les femmes cis, avec des schémas un peu particuliers qui sont plus complexes néanmoins que ce qu'on utilise chez les hommes. Il y a des indications restreintes en France pour la PrEP par cabotégravir, mais qui vont s'ouvrir et qui s'ouvrent de plus en plus, mais un monitoring du statut VIH plus souple en France qu'ailleurs. On a discuté de la place singulière des non-nucs en TPE en France et l'ouverture vers la bithérapie TDF-FTC du traitement post-exposition en Australie. On a vu que la doxycycline en prévention des IST bactériennes, elle peut être proposée partout après une discussion et une évaluation individuelle du risque d'IST bactérienne donc. Et enfin, on voit que les recommandations s'ouvrent vers le non-dépistage possible du gonocoque et de chlamydia chez des HSH.

0: homosexuels, uniquement homosexuels et non bisexuels, asymptomatiques, en Belgique pour l'instant, peut-être ailleurs à l'avenir.
1: Et maintenant, direction Berlin. Nous allons explorer, aux côtés de Jacques Cole et Elena Rodriguez, la mise en œuvre sur le terrain de ces recommandations.
0: Berlin est une ville clé, ou ça reste une ville clé de l'épidémie VIH en Allemagne, parce qu'il y a environ 1300 personnes qui vivent avec le VIH à Berlin. Et parmi ces personnes qui vivent avec le VIH, il reste plus ou moins 1000 personnes sans diagnostic. Et si on regarde, si on jette un coup d'œil sur la cascade, ben on voit que le grand challenge berlinois, mais aussi le grand challenge à Berlin, ça va être de proposer des dépistages faciles d'accès aux personnes qui vivent avec le VIH, mais qui n'ont pas encore de diagnostic. Vous voyez le premier chiffre, donc le 93, donc il reste encore du travail à faire à Berlin. Berlin, par ailleurs, c'est une ville d'arrivée pour beaucoup de personnes de la communauté LGBTQI, de tous les coins du monde, en fait. Donc il y a beaucoup de personnes qui arrivent à Berlin. Donc il y a, par exemple, un jeune Brésilien qui, dans son pays, il a été socialisé par rapport à l'importance de se protéger contre le VIH. Il sait qu'il doit prendre ou il veut absolument prendre la PrEP. Il sait que la PrEP va le protéger contre le VIH. Il sait que ça va être prescrit par un médecin. Il arrive à Berlin avec une assurance maladie, mais il va s'apercevoir peut-être que cette assurance maladie ne va pas couvrir la PrEP en Allemagne. Nous allons reparler. Donc nous avons une très grande communauté internationale à Berlin qui vient parce que c'est une ville très intéressante pour des personnes queer de tout le monde, mais les personnes, des fois, ils comprennent pas que leur assurance maladie va pas tout couvrir, ils vont pas comprendre le système médical qui est très compliqué, ils vont pas comprendre forcément pourquoi ou comment ils vont avoir accès aux soins. Donc c'est pas parce que les personnes ils sont et ça c'est lié au système berlinois et au système allemand qui peut apparaître compliqué. Et je vais vous expliquer pourquoi il est tellement compliqué. Il est très fragmenté. Donc nous avons d'un côté les ONG qui eux vont proposer les dépistages anonymes, ils vont faire de la prévention, ils vont faire du travail communautaire très important et ils vont offrir du soutien psychosocial. Mais de l'autre côté, ils ne vont pas donner des traitements pour le VIH et pour les IST. Donc si un diagnostic il est posé, reprenez justement l'exemple de ce jeune Brésilien qui a très bien compris qu'il faisait dépister de temps en temps contre pour faire des tests aux IST, il va être diagnostiqué au sein de ces ONG avec une syphilis. Il va comprendre peut-être que son assurance maladie qu'il a fait au Brésil pour pouvoir venir en Allemagne ne va pas couvrir ses maladies. Mais par ailleurs, nous avons donc bien évidemment les cabinets médicaux spécialisés qui, eux, ils vont proposer évidemment des traitements VIH et IST, ils vont prescrire la PrEP. Et ça, c'est un peu spécial aussi pour l'Allemagne et pour Berlin. Depuis les années 80 et les années 90, le traitement des personnes atteintes du VIH, donc des personnes séropositives, des personnes atteintes du sida, ça s'est toujours fait en ville. Donc uniquement les cas plus compliqués où les personnes vraiment atteintes du sida vont dans les hôpitaux et le traitement, le suivi des personnes vivantes avec le VIH, c'est toujours fait en ville. Par contre, ces cabinets médicaux, ils ont parfois un accès difficile, je vous l'ai dit tout à l'heure. La barrière principale, ça peut être l'assurance maladie qui fait défaut. Et en général, les cabinets médicaux, les médecins qui travaillent n'ont pas forcément beaucoup de temps pour les questions psychosociales et ils peuvent aussi accéder à des barrières linguistiques. Les hôpitaux, eux, ils sont les seuls à pouvoir proposer la PEP. Aujourd'hui, j'ai appris que ça s'appelle traitement post-exposition en France, donc TPE. Donc, si vous comprenez la PEP, c'est voilà, ça, TPE. Eux, ils vont faire les hospitalisations des infections plus complexes et des personnes atteintes du sida. Ils vont proposer les premières doses de TPE et puis et après orienter vers les cabinets médicaux, les cabinets en ville et orienter vers le checkpoint par exemple pour faire le suivi après, pour faire d'autres tests et pour faire les prescriptions de la PrEP. Cet accès dans les hôpitaux il reste peu flexible, peu communautaire et pas de prévention à long terme. Et après, il y a les institutions étatiques de la santé sexuelle, ce qu'on appelle Gesundheitsamt en allemand. Donc déjà, si vous parlez un peu allemand, vous allez comprendre que ça, c'est très bureaucratique, c'est très pas très communautaire. Et ça, c'est très important, des structures qui sont très séparées du système de soins. Donc ça existe un peu en parallèle. Et donc, revenons à notre jeune Brésilien qui peut donc faire part d'une communauté LGBTQI internationale qui vient à Berlin et qui est donc face à un contexte très très fragmenté et qui est face à un système de soins qui est plus compliqué qu'il faudrait l'être. Les Allemands, ils aiment bien être compliqués. Et voilà, donc ça c'est des défis qui peuvent donc apparaître au sein de la communauté. Ils n'ont pas d'assurance maladie, ça aussi c'est très allemand, c'est un sujet très allemand. Il y a beaucoup, il y a plus de 100 assurances maladie différentes en Allemagne, donc il y a différentes institutions, différents systèmes, et pas tout le monde. Donc il existe des personnes, beaucoup de personnes ont un statut légal en Allemagne, mais ils n'ont pas d'assurance maladie, donc ils n'ont pas d'accès aux soins. Il y a une stigmatisation des personnes LGBTQI, au niveau sociétal, mais aussi dans le système médical, bien sûr. Et donc, il en résulte un manque de navigation pour ces personnes. Et avant d'enchaîner avec le checkpoint et de vous parler comment le checkpoint essaie de remédier à cette situation, nous allons passer à Elena, qui va vous parler en fait du travail concret dans les cabinets médicaux spécialisés, et elle va aussi vous parler des quelques statistiques sur la doxy-PEP et sur la PrEP. Et après, je reviens pour parler du checkpoint. À tout à l'heure.
2: Nous sommes un petit cabinet qui travaille à côté du checkpoint, associé très étroitement avec le checkpoint, et nous attendons une population plutôt HSH-MSM. On a l'année dernière reçu 2350 patients uniques qui ont été suivis pendant l'année avec à peu près 15 000 tests de VIH et de dépistage de maladies de transmission, d'infection de transmission sexuelle. La plupart de nos patients sont à peu près, la médiane c'est 33 ans, de sexe masculin, et à peu près 12% sont des femmes cis. Mais on a une population trans très élevée, et ça c'est parce que mon collègue il fait de l'hormonothérapie chez les trans, et c'est pour ça qu'on reçoit, en comparaison avec d'autres cliniques, beaucoup de patients trans qu'on va traiter aussi, et on va aussi donner l'hormonothérapie et le PrEP. Notre offre se centre aussi chez le PrEP, comme à Dean Street. La plupart de nos consultations ont un profil PrEP, à peu près 60%, mais on fait aussi le dépistage, prévention, vaccination, éventuellement doxy-PEP et traitement des infections de transmission sexuelle. On traite le VIH clinique, l'hormonothérapie trans, accompagnement PEMSEX, et aussi un très petit pourcentage, à peu près 5 à 10% de nos patients, ils viennent simplement comme médecine générale, ceux qui habitent dans le même quartier, ils viennent à nous, c'est vraiment très peu, mais on a aussi des patients diabétiques, des patients avec hypertension, des patients qui ont 90 ans, on en a aussi. L'histoire de la PrEP en Allemagne, c'est un peu différent peut-être chez les autres États en Europe. Elle est accessible et remboursée par le système national de santé depuis 2019. On a eu un croisement qui semble beaucoup aux chiffres qu'on a vu d'Inn Street et de la Belgique aussi. Ça veut dire que les premières années, ça a monté très bien. Mais puis depuis 2023-2024, il est arrivé une stagnation. On pense que cette stagnation du niveau de la couverture PrEP se doit surtout au désapprovisionnement qu'on a eu vers la fin 2023. Il n'y avait pas de PrEP, il n'y avait pas trop rare de TDF, on n'a pas pu le remplacer. Il y a beaucoup de patients qui ont basculé vers le on-demand et qui peut-être ne prennent plus la PrEP active maintenant parce qu'ils n'en ont plus besoin. En total, on a vers la fin de 2024 à peu près 51 500 usagers de PrEP. En Allemagne, ça veut dire qu'il y a à peu près 43% du besoin qui n'est pas couvert encore. Et si on voit les chiffres à Berlin, on a presque un tiers des usagers PrEP sont à Berlin, 508 patients pour 100 000 habitants. Et si on le compare avec la moyenne nationale qui se trouve à 69, et la moyenne dans le Bundesland le moins représenté, c'est Mecklenburg-Vorpommern, le nord de l'Allemagne. eux, ils n'ont que 15 patients pour 100 000 habitants qui prennent 15 usagers de PrEP. Pourquoi ça arrive? On va le voir, on va le comprendre peut-être maintenant. Ici, une petite comparaison avec le PrEP en France, vous le connaissez mieux que moi, sûrement, mais je voulais à peu près comparer quelle est la situation du PrEP en Allemagne. Il n'est jamais gratuit, ça veut dire qu'il faut payer au moins 10 euros tous les 3 mois. Si on a une assurance maladie qui court, s'il n'y a pas d'assurance maladie ou on est une assurance maladie privée, on doit payer 50 à 60 euros par mois. Théoriquement, tous les médecins peuvent le prescrire, mais ça arrive qu'il y a une... les annonces sont très bureaucratiques. Il y a une liste spéciale de médecins qui peuvent prescrire la PrEP et qui ont une formation spéciale, qui ont fait des cours et qui peuvent la prescrire officiellement. Et cette liste ne compte que 800, à peu près 800 médecins. À l'intérieur, dont presque la plupart se trouvent à Berlin et les grandes villes comme Hambourg et Munich. Mais dans les zones non métropolitaines, il n'y a vraiment pas de médecins qui officiellement peuvent prescrire la PrEP. L'usage de PrEP on demand n'est pas reconnu en Allemagne, c'est off-label. On ne peut prescrire que le PrEP tous les jours. Théoriquement, bien sûr qu'on ne le fait pas, mais c'est officiel, c'est simplement le PrEP on demand. Et les molécules qui sont disponibles, c'est simplement TDF, FPC. Il n'y a pas de TAF, il n'y a pas de cabotegravir, il n'y a bien sûr pas de dénacapavir. Les usagers actifs, on les a déjà vus, mais si vous comparez la France et l'Allemagne, ils se trouvent à peu près dans le même niveau. Ça veut dire un peu plus de 50 000 usagers de PrEP. Et pourtant, l'Allemagne a une population plus haute, ça veut dire notre niveau de couverture est un peu moins. Ça, c'est donné de notre cohorte, la cohorte Giro, dans ma petite clinique. Où on a vu que des personnes qui utilisent... Non, ici à gauche, pardon, c'est la cohorte allemande. La plupart des personnes qui utilisent le PrEP en Allemagne, c'est des hommes cis, HSH, à peu près 35 ans, vivent, ils sont nés en Allemagne. C'est une donnée très importante qui, après, va être importante pour Jacques à nouveau. Et ils habitent dans les grandes villes. Plus de 70% habitent Hambourg, München ou à Berlin. Notre cohorte à droite, c'est les patients que nous suivons avec le PrEP. Et à différence de la grande cohorte allemande, on a 12% de patients qui ont moins de 25 ans, ce qui est étrange dans le reste des cohortes normalement européennes. À peu près 8% de femmes cis qui sont suivies par qui reçoivent le PrEP actif. C'est aussi pas régulier dans le reste des pays européens. Et surtout, notre 13% de personnes trans qui sont suivies pour la PrEP. Ce qui reste pas couvert et qui reste comme angle mort persistant chez les cliniques de ville, c'est les personnes qui n'ont pas d'assurance. La première chose qu'on te demande si tu vas à une clinique à Berlin, c'est carte d'assurance. S'il n'y a pas de carte d'assurance, il n'y a pas de possibilité d'avoir des soins dans la plupart des réseaux de santé. Et c'est partie de la migration reste pas du tout couverte. La PrEP aussi n'est pas gratuite. Ça veut dire que si on n'a pas d'assurance maladie, on n'a pas accès à la PrEP. Et il n'y a personne qui va payer la PrEP pour les personnes sans papier ou sans assurance. Et aussi, les usagers de drogue intraveineuse, ils restent dans toutes les cohortes européennes, mais aussi en Allemagne, presque hors du soin PrEP. Une autre particularité de l'Allemagne, c'est qu'on n'a pas de données nationales. Il n'y a pas de surveillance nationale des maladies, des infections de transmission sexuelle. La seule qu'on suit à niveau national, c'est la syphilis et le VIH, bien sûr. On voit qu'il y a une hausse de la syphilis, ça on le connaît, ça arrive dans toute l'Europe, mais on ne sait pas ce qui se passe avec la chlamydia et on ne sait pas ce qui se passe avec la gonorrhée. Ça veut dire qu'on est aveugle. On ne sait pas si en Allemagne, lorsqu'on change le dépistage, les formes de dépistage, qu'est-ce qui se passe. Il n'y a pas de données de ça. Lorsqu'on a commencé à étudier un peu le modèle belge, on a commencé à penser peut-être qu'on n'a pas besoin de dépister. Et avec les données de ma clinique, on a essayé de chercher qu'est-ce qui se passe lorsqu'on dépiste versus qu'est-ce qui se passe lorsqu'on ne fait pas de dépistage. Ici, dans les barres rosa, vous avez le niveau de dépistage des patients asymptomatiques par an. On voit à gauche ceux qui se dépistent moins d'une fois par an, et à droite ceux qui se dépistent presque 4 fois par an. Et en bleu, on peut voir l'incidence d'épisodes symptomatiques d'interdiction de transmission sexuelle, et on voit qu'ils ne changent pas. Ça veut dire, indépendamment du nombre de dépistages que les patients dans notre clinique ont fait au long de l'année, le taux de maladie, d'infection de transmission sexuelle clinique et symptomatique reste très à niveau, hein, reste stable. Et c'est pour ça qu'on a décidé de ne pas faire de dépistage à peu près, et on a commencé à ne pas recommander le dépistage de chlamydia et gonorrhée de façon persistante. Et on voit que ça a été, ça fonctionne. Ça veut dire qu'on a en noir le dépistage de VIH dans notre population PrEP. Ça se maintient à étape, on n'a pas changé. Le dépistage de syphilis est aussi, il se maintient aussi dans le même niveau, à peu près 77-80%. Mais on voit que depuis 2024, on a commencé à demander de façon plus ciblée les symptômes, pas de symptômes, et à faire un dépistage plus ciblé, on a réduit à 66% de couverture de dépistage de dépistage chez les PrEP. La plupart de ces 66% sont peut-être des personnes qui ont des symptômes, ça je ne peux pas le savoir, je n'ai pas les données ici, mais on n'arrive pas à le réduire plus, pas encore. Et du coup, ça c'était les données que je voulais vous montrer, ça c'est mon équipe, et les trois enjeux que je voudrais bien qu'on retienne pour la présentation de Jacques après, c'est que la PrEP au-delà des HSH, et à Berlin et en Allemagne possible, mais ça dépend beaucoup des petites cliniques qui vont le faire, de la personne qui est là, si elle veut l'offrir à des femmes, si elle veut l'offrir à des jeunes, si elle veut l'offrir à des personnes trans. Du coup, les personnes sans couverture, elles restent complètement sans protection. Il n'y a pas de façon de... celles qui n'ont pas d'assurance sanitaire, il n'y a pas de façon de leur donner la PrEP. Et puis, il nous manque des données multicentriques. Bien sûr qu'on peut faire des données, des petites études et des dépistages avec les données d'une clinique, mais il faut qu'on ait plus de données multicentriques pour être capable d'évaluer les effets des changements de notre dépistage.
0: Maintenant, avec toutes ces informations à cette diapo du contexte berlinois fragmenté, donc c'est là qu'on essaye d'intervenir en tant que checkpoint. Nous avons été créés en 2018. Dans le cadre où Berlin est devenue Fast Track City en 2016. Berlin était la première ville à devenir Fast Track City. Donc nous avons créé un partenariat entre d'un côté les ONG et de l'autre côté les médecins spécialisés pour le VIH à Berlin. Nous avons une approche communautaire et nous combinons donc les deux volets, médical et psychosocial. Nous avons par ailleurs une équipe multiplan professionnelle qui va donc regrouper des infirmiers, des infirmières, des assistants sociaux, des assistants sociaux et des psychologues, et nous parlons au total 8 langues différentes, et nous avons donc cette équipe qui va être rejointe par des médecins spécialisés, une douzaine de médecins spécialisés comme Elena et son collègue Martin Fibega, qui viennent donc au checkpoint pour proposer des consultations, pour faire des prescriptions pour les traitements VIH, pour les traitements IST et pour des vaccins, pour la TPE et pour la PrEP. Les publics concernés, ça reste les hommes gays, bisexuels et autres HSH, les personnes transgenres, intersexes et non-binaires, avec l'ouverture pour des personnes qui consomment des substances, des drogues, pour des personnes avec ou sans expérience de migration, avec ou sans expérience du travail du sexe. Donc nous nous situons en tant que première porte d'entrée pour de nombreuses personnes qui arrivent récemment, pour des personnes fuir qui arrivent à Berlin. Donc ça c'est mon service, donc bien évidemment dépistage des IST, du VIH et des hépatites, et tout ça dans un contexte de consultation de santé sexuelle. Donc, nous allons parler aussi des gestions des risques pour se protéger contre les IST. Et toutes nos assistants sociaux, tous les psychologues sont aussi formés dans le motivational interviewing, à ce qu'ils peuvent aussi aborder des sujets comme la consommation de drogue dans le contexte sexuel. Nous avons, comme je vous ai dit, les soins médicaux intégrés. Donc, si le diagnostic est posé au checkpoint, sous un étoile, les personnes peuvent se faire traiter immédiatement contre les IST. nous proposons la PrEP pour tous, et ça c'est nouveau. Donc dès le début, nous avons eu des, nous avons proposé la PrEP aux personnes qui ont pris une assurance maladie, mais là maintenant aussi, nous le faisons pour les personnes sans assurance maladie, et nous le faisons aussi pour les personnes qui n'ont ni assurance maladie, ni assez d'argent pour payer la PrEP. Donc c'est vraiment maintenant un programme qu'on peut résumer sous le titre de PrEP pour tous. Et nous faisons bien évidemment la présence de la prévention dans les réseaux sociaux et en organisant des conférences au sein du Checkpoint. Là, quelques chiffres pour illustrer ce que je viens de dire tout à l'heure. Donc 61% des personnes qui... des consultations que nous proposons sont proposées à des personnes qui font partie de la communauté LGBTQI. 52% des personnes, et ça c'est vraiment un chiffre très prononcé, 50% des personnes qui viennent chez nous sont des personnes de migration de première génération, c'est-à-dire c'est des personnes qui n'ont pas eu de citoyenneté allemande par naissance, des gens qui sont venus en Allemagne dans les... Donc, plutôt récemment. 17% de ces personnes n'ont pas d'assurance maladie, donc c'est des personnes qui n'ont pas d'autre endroit où aller à Berlin. Et l'âge médian des personnes qui viennent chez nous, c'est de 31 ans. Donc, jetons un coup d'œil plus précis sur les personnes d'assurance maladie, peut-être vous dites comment c'est possible, comment ça se passe. Donc, c'est en fait beaucoup de personnes qui migrent vers l'Allemagne, ils vont dans leur pays d'origine faire une assurance maladie. Et ces personnes, bien évidemment, ils pensent que si c'est par les autorités allemandes, c'est accepté parce qu'il faut une assurance maladie à Berlin. Pour avoir un statut légal, il faut une assurance maladie. Donc, les gens, ils pensent que ça va être une bonne assurance si elle est acceptée par les autorités allemandes. Ben, ce n'est pas le cas parce que c'est plutôt une assurance accident. Donc si ils ont un accident dans la rue, ça va, cette assurance maladie elle va couvrir les frais, mais ils ne vont pas, comme par exemple des personnes séropositives qui viennent à Berlin, cette assurance maladie ne va pas être suffisante. Donc c'est surtout par cette problématique sont surtout concernés les migrants récents, les travailleurs du sexe, des personnes qui vivent dans le précariat, mais aussi des personnes qui proviennent de l'UE et qui n'ont pas encore de couverture active. Et là nous offrons donc des traitements VIH, des traitements IST, la PrEP, et surtout, et ça c'est le plus important, un accompagnement social et administratif à ce que ces personnes aient accès aux maladies assurances, aux assurances maladies. Et nous avons environ, nous réussissons pour 30 personnes, pour un tiers de ces personnes, de pouvoir donner un accès aux assurances maladies. Un autre sujet qu'on va uniquement parler, dont on ne pourra parler que très brièvement, mais je pense à mon avis, le défi le plus grand à Berlin côté santé sexuelle, ça va être la consommation de drogue dans le contexte sexuel, le chemsex. Donc si nous demandons à toutes les personnes qui viennent chez nous pour faire un dépistage VIH-IST, 36 ou plus de 36% des personnes qui viennent nous racontent qu'ils consomment des drogues dans un contexte sexuel, et parmi ce type des personnes qui affirment cette consommation de drogue dans le contexte sexuel, consomment aussi des drogues qui sont pertinentes dans le contexte du chemsex, donc fortement associées au chemsex comme la méphédrine. Donc, pourquoi le modèle Checkpoint ça fonctionne? Je dirais plutôt avant tout parce que nos usagers nous font confiance, parce que c'est un service qui reste assez anonyme, c'est une approche communautaire, et nous n'allons pas juger les personnes pour ce qu'ils font, ou pour ce qu'ils aiment, ou pour qui, absence de jugement. Nous sommes des experts pour la santé sexuelle, côté médical, côté psychosocial, nous sommes accessibles. Par exemple, si vous cherchez Google, dépistage VIH Berlin, le Checkpoint, ça va être la première ligne qui va apparaître. Et il y a une continuité des soins. Donc nous allons sous un toit regrouper le dépistage, le traitement et aussi de l'aide pour les patients qui n'ont pas d'assurance maladie en Allemagne. Comme vous l'avez peut-être maintenant appris, c'est un problème énorme à Berlin. Et pour conclure, donc, à mon avis ou à notre avis, la prévention du VIH aujourd'hui, c'est plus seulement donner les médicaments et proposer les tests, mais c'est aussi une... Voilà, ça va aussi toucher la confiance. Ça va être important de proposer une navigation aux personnes qui arrivent à Berlin. C'est une question d'accès, de communauté et avant tout la réduction des inégalités.

Et c'est le moment des annonces du cœur que vous connaissez. Il faut s'inscrire sur notre site internet comitedesfamilles.net avec une adresse mail valable. Écrire votre première annonce qui sera validée par nos soins. Ensuite, vous pourrez échanger entre vous. Je vous lis quelques dernières annonces. Bonjour, je suis un Camerounais âgé de 56 ans vivant en France. Désire faire la rencontre d'une femme avec qui construire une relation stable. Gabonais de 29 ans, séronégative mais pas indifférente. Je cherche une partenaire vivant avec le VIH pour une relation honnête et tendre. Je cherche un cœur qui comprend la valeur de chaque instant. Tu as appris à vivre intensément. Moi, aimer sans peur. Ensemble, brisons les clichés. Bonjour, je suis une jeune homme de 35 ans vivant à Stein, dans les 93, d'origine africaine. J'aimerais rencontrer une femme du même statut que moi. Je suis célibataire, j'ai 50 ans, j'habite à Paris, je suis à la recherche d'une femme en France, s'il vous plaît, pour faire un bout de chemin ensemble. À tout de suite. Et pour terminer, femme de 26 ans, d'origine africaine, recherche un homme séropositif pour une relation durable. Je ne veux pas des blagueurs.

0: 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Il est 19h.
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Je n'ai donc jamais vraiment écrit sur l'amour.

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0: 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Il est 20h.
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3: 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Il faut du chaos en soi pour enfanter une étoile dansante.
4: Je vais quand même le mettre dans, à un moment donné dans le podcast. Ça.
5: On dirait le masque à la plume, genre.
4: Ça se trouve, le montage, il va être chaos, les gars.
6: Mais non, parlons vieux français.
3: Mais alors, c'est une vérité assourdissante. Aristote disait...
4: Oui, t'as raison, on revient baisser.
5: Par contre, frère, tu devrais faire du doublage, genre.
6: Ah ouais?
5: Du doublage de trucs chiants. De dessins animés ou de trucs chiants.
6: Samy.
4: Fais la voix de... Comment il s'appelle dans les filles?
6: Le fille. Ouais, de fou.
4: Je me suis fait whooper.
6: J'ai cru que je me suis fait
5: whooper. Là, c'est vraiment chaotique en fait ce qui est en train de se passer. Genre, il faudrait peut-être se mettre à faire un vrai podcast.
6: Attends, les gars, c'est la fin de l'année et tout. Enfin, ça se termine. On va retrouver de l'ordre. T'as capté ou pas? Est-ce que t'as capté?
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0: petit bazar de fin d'année. Nous avons montré comment nous n'arrivions pas à faire une intro tellement on n'arrive plus à parler après cette
1: on
0: fin d'année.
1: On n'arrive plus à penser.
0: Qui a été fatiguée, ouais. Fatigante, ouais. À penser. Ce podcast va être chaotique comme le thème finalement parce que on est épuisé.
2: Parce qu'on aime bien aller au bout des concepts surtout.
0: Et parce qu'on aime bien vivre les concepts finalement. Bah, la finalement, philosophie c'est pas qu'une pensée, c'est une manière de vivre, c'est une pratique.
1: Dealer, putain,
0: une pratique finalement.
1: Oui.
0: Si on a pratique,
1: c'est l'école de la vie la philosophie.
2: Bah ouais. Voilà, ça n'a pas d'intérêt finalement.
0: Amen. Donc.
2: C'est une religion carrément.
1: Oui, oui. Okay.
0: Bref, mesdames et messieurs, aujourd'hui le podcast sera sur le chaos avec Marianne, Lancelot et moi-même Lou.
1: Eh oui.
2: Yo. Mais du coup d'abord on pourrait commencer quand même par définir ce que c'est que le chaos, histoire de comprendre un petit peu où est-ce qu'on va, malgré le fait que ce podcast a pour vocation d'être chaotique. C'est un peu la DA qu'on a décidé de,
0: ouais, de changer de ce qu'on fait d'habitude pour le mettre, ouais, un peu plus en mode...
2: C'est ça. Ouais. Mais du coup, ouais, je sais pas si vous aviez regardé un petit peu les définitions, mais moi ce que j'ai vu c'est que le chaos, en grec, ça voulait dire béance, de base. Voilà, c'est ça. Et donc qu'est-ce que c'est la béance? C'est un espace infini, impossible à... C'est un peu une sorte de... Quand on dit une plaie béante, c'est une plaie qui peut pas être refermée.
1: Ça.
2: Donc c'est un espace qu'on peut pas combler. Et c'est un peu considéré comme ce qui est à l'origine du monde, ce qui est avant même le monde. Donc c'est même pas l'origine du monde, c'est... Bah, c'est le vide...
1: Mais c'est ça.
2: Le vide originel, quoi. Et donc c'est super intéressant déjà de se pencher sur cette définition. Enfin, je sais pas ce que vous en pensez.
1: Ouais, mais vraiment, moi par exemple, pour compléter, je sais que j'ai trouvé un petit article que j'ai lu, il était très intéressant, et Hésiode va définir la pensée du chaos en expliquant que c'est la première réalité qui existe avant Gaïa, donc avant
2: la déesse de la terre,
1: ça.
2: Donc avant l'ordre cosmologique,
1: ouais.
2: Et l'ordre cosmologique, c'est selon la mythe, enfin dans la mythologie grecque en tout cas, l'ordre du monde et la manière dont Dieu, enfin les dieux
1: ont,
2: le coup,
1: organisé.
2: Ont organisé le monde et ont décidé, enfin en fait c'est la croyance en la cosmologie, c'est aussi la croyance en le fait que tout a sa place dans le monde et donc il y a un vrai ordre prédéterminé aux choses et c'est pas juste justement un monde où il y a plein d'éléments qui sont un peu là par hasard, il n'y a pas de contingence en fait dans un ordre cosmologique, c'est l'ordre. Et donc ça nous mène directement à cette opposition entre chaos et ordre qui est super intéressante, ouais, finalement.
0: Mais justement les Grecs, ils pensaient que le chaos était légitime, enfin était nécessaire pour légitimer l'ordre. Mmh. Parce que s'il n'y a pas de chaos originel, du coup, bah, il n'y a pas
1: de raison,
0: à placer de l'ordre.
1: Ouais.
0: C'est à partir de là où ils vont penser Dieu, où ils vont penser un ordre au monde et tout ça, et même la
2: c'est
0: déesse.
2: Leur manière à eux d'expliquer le fonctionnement de leur société, le fonctionnement, le pourquoi du comment finalement.
0: Mettre un fondement légitime,
2: ouais,
0: qui serait d'origine mettre un ordre dans un chaos.
1: C'est ça. Mais ce qui est super intéressant, c'est qu'en plus, cette définition du chaos qui est en fin de compte un vide, béant, mm-hmm, tu vois, c'est ce que tu disais, Marine. Il n'est pas que présent dans les pensées grecques ou antiques, mais aussi dans la Bible. Donc, pour le fondement même de nos sociétés à nous, encore actuelles, le chaos est défini simplement comme une perte d'ordre, en fait. Donc, ce qui est intéressant, c'est de se rendre compte que peut-être toutes les sociétés, dans leurs racines anthropologiques, ont la même définition du chaos.
2: Plus ou moins. Après, ce qui est intéressant dans ce que tu viens de dire, c'est que tu viens de dire que c'était une perte d'ordre. Mais du coup, ce qui est intéressant, c'est que dans la première définition que j'ai donnée, c'était, ouais, pas une perte d'ordre, c'est juste l'absence d'ordre, puisque l'ordre n'a pas encore existé.
1: Ouais.
2: Donc en fait, je pense que ce qui est intéressant aussi dans la notion de chaos, c'est que t'as d'abord, enfin ça arrive avant et après,
1: ouais,
2: l'ordre.
1: C'est ça.
2: Et du coup, peut-être aussi qu'on peut se dire, on peut se demander. C'est une réponse, dans tous les cas, c'est très méta la réflexion sur du chaos. C'est des questions auxquelles on pourra pas forcément répondre, mais est-ce que c'est le même désordre? Est-ce que c'est le même chaos, en fait, le chaos qui est avant l'ordre et celui qui est après l'ordre,
1: ouais.
2: Est-ce que justement, même, là c'est une question très méta, mais est-ce que le chaos avant l'ordre originel, c'est du désordre? Ou est-ce que c'est vraiment juste un truc inimaginable? Je pense que c'est pour ça aussi,
1: ouais,
2: tu vois, que les Grecs ont quand même distingué, je pense, la notion de chaos et la notion de désordre. Dans le sens où le chaos, c'est vraiment une béance. Une béance, ouais, c'est quand même ultra particulier. Enfin, c'est un truc, c'est quand tu penses par exemple à l'univers, bah en fait c'est l'infini qu'on peut pas explorer, ouais, c'est l'absence, enfin bon après je suis pas ultra calée en physique, mais enfin je sais pas si vous avez regardé Interstellar, mais genre c'est tout ce truc du trou noir, genre,
1: ouais,
2: où en fait c'est l'absence de matière, c'est l'absence de vie, de tout, enfin c'est juste le rien, quoi. Donc c'est super intéressant, tu vois, se dire, et c'est un peu contre-intuitif aussi, parce que du coup comme tu disais, nous on a une conception du chaos qui est très liée au désordre et donc du coup au côté bordel, incohérence, et donc à l'idée peut-être qu'il y aurait plein de choses, tu vois, qui s'entrechoquent les unes entre les autres, qui se rentrent dedans, qui fonctionnent pas, etc. Mais en fait là du coup on a carrément une autre définition qui est pas du tout liée à cet entrechoc là, tu vois, c'est vraiment, ouais. C'est vraiment penser le rien, quoi, penser le chaos aussi. Donc ouais, c'est ça aussi, qui est intéressant.
1: Mais c'est pour ça, et pour rebondir sur ce que tu disais un petit peu avant, il y a la phrase de Nietzsche qui est connue, en plus on en a discuté juste avant, qu'il a écrit dans Ainsi parlait Zarathoustra, enfanter une étoile, enfin, comment dire, il faut du chaos, c'est ce qu'il a écrit, en soi, pour enfanter une étoile dansante. Mm-hmm. Donc en fin de compte, le chaos, c'est pas le vide, mais c'est plutôt l'énergie brute du devenir. Et donc là, ça revient à ce que tu disais, tu vois. Alors, est-ce que le chaos qui est avant le cosmos ou après le cosmos est différent? Enfin, après, ouais, l'ordre, oui, non. En fait, c'est une réalité qui se change dépendamment des positions, en fait. Mm-hmm. Et tu parlais des scientifiques. Ce qui est intéressant, c'est qu'il y a Lorentz, un mathématicien mais scientifique du XXe siècle, pour lui, et je vais reprendre précisément parce que je ne suis pas mathématicien, pour éviter de faire des erreurs, mais... le chaos, pour lui, ce n'est pas l'absence d'ordre, mais un ordre trop complexe pour être naturellement compris et prédit. Il prend l'exemple de l'effet papillon, et c'est ça. Et de ça, il fait un rappel en percevant l'idée que une infime variation initiale produit des effets radicalement différents. Voilà. Et donc le chaos est une sensibilité aux conditions initiales. Et on peut prendre même l'exemple de la météo, tu vois, quelque chose qu'on connaît beaucoup plus de manière quotidienne. Enfin, c'est dans notre quotidien. On ne sait jamais est-ce que la météo est sûre, est-ce que ce qui va être prédit va vraiment exister. En fait, c'est une réalité, ce n'est pas nécessairement un chaos.
2: Et en fait, du coup, ça place l'ordre aussi au rang d'illusion. Et je trouve que la météorologie, c'est vraiment typiquement la science qui montre que rien n'est vraiment ordonné et qu'on peut pas entièrement, parce qu'en fait je pense que l'ordre aussi faut le définir, c'est quoi l'ordre? C'est aussi la tentative du coup de faire sens et de mettre du sens dans quelque chose qui de base l'est pas, en tout cas ordonner, l'action d'ordonner c'est ça, mettre de l'ordre c'est l'action de mettre du sens dans quelque chose qui en a pas de base, ouais. Mais du coup cette théorie là dont tu parles, ça prouve que même l'ordre, en fait il y a toujours une part de chaos dans l'ordre. C'est ça qui est intéressant aussi. Et de voir que, à l'inverse, on peut se dire que le chaos, ça peut être aussi un peu ordonné d'une certaine manière. Parce que dans cette théorie-là, j'ai regardé une vidéo aussi qui parlait de cette théorie-là. Et j'ai essayé de comprendre tant bien que mal parce que j'ai pas forcément un cerveau très mathématique. Mais c'était intéressant parce qu'il expliquait que, donc c'est le fameux effet papillon. L'idée qu'un papillon peut être à l'origine d'une tornade, genre un papillon au Brésil peut être à l'origine d'une tornade aux États-Unis, tu vois. Ouais. Et l'idée que avec l'effet papillon, ça va entraîner, je sais pas, un effet d'inertie et voilà, bam, une tornade. Et justement, il y a ce gars-là est venu contredire un peu ça, enfin limiter ça en disant oui, mais en fait, il peut aussi y avoir un autre papillon, genre en France, qui va ralentir, genre retarder l'apparition de la tornade. Mais par contre, ce qui est intéressant, ce qu'il explique, c'est que ça va pas faire disparaître la tornade. Genre, elle va quand même arriver. Juste, ça va déplacer les conditions dans lesquelles elle va émerger, etc.
1: Mais c'est ça. C'est totalement l'idée qu'on a avec l'idée, tu vois, quand on parlait de la météo, en fait, c'est que une infime variation peut faire changer la réalité qui va arriver, mais ça ne la supprime pas, en fait. Donc ça, c'est intéressant.
2: Et du coup, ça veut dire qu'il y a une forme d'ordre dans le chaos, genre.
1: Ouais.
2: Parce que c'est chaotique, enfin, c'est pas un truc qu'on a envie de voir arriver, une tornade. C'est comme ce que tu disais tout à l'heure, Lou, t'en parlais aussi des événements météorologiques et du côté le tsunami qui est chaotique, etc., qui crée du chaos sur son passage. Mais en fait, du coup, est-ce que c'est vraiment chaotique s'il y a une forme... de prédétermination par d'autres événements, tu vois. Il y a quand même une forme d'ordre. Donc c'est intéressant quand même de se poser cette question-là aussi. Enfin voilà, est-ce que le chaos existe tout simplement?
0: Après, il y a peut-être plusieurs chaos aussi. Genre un chaos originel pour permettre le fondement et un chaos qui viendrait peut-être après le chaos.
1: Un chaos qui serait plus un chaos créé de toutes pièces.
0: Ouais.
1: Un chaos humain.
0: Je pense un chaos nécessaire pour pouvoir mettre de l'ordre et en fait que l'ordre lui-même serait un chaos parce que c'est impossible qu'il y ait un ordre.
2: Je pense que
0: total.
2: Cette idée de chaos nécessaire, elle est super intéressante. Ça va avec l'idée que
1: c'est
2: nous les humains, on a besoin de faire sens. Ce que tu disais de base, genre les Grecs, ils ont eu besoin de penser à un chaos pour pouvoir expliquer l'ordre qu'ils ont mis en place après. C'est l'idée vraiment, encore une fois, qu'on essaie de mettre de la nécessité dans quelque chose d'absurde, parce que la définition, par définition même, le néant, le rien, c'est quelque chose d'absurde. Et c'est intéressant d'essayer d'y mettre une nécessité aussi. Enfin, je pense que c'est... T'as raison, genre c'est nécessaire, limite, de penser à un chaos nécessaire pour pouvoir ensuite penser... une société qui puisse fonctionner, qui puisse avoir un sens.
0: Mais qu'elle est même un chaos encore, finalement, parce qu'en fait, elle a un sens que parce qu'on choisit de penser que c'est ça le bon ordre.
2: Oui, et parce qu'on on essaye de créer... En fait, c'est ce qu'on fait en permanence, on essaye de créer du sens, de créer des rouages qui fonctionnent bien les uns avec les autres, et de créer justement un effet papillon, mais de contrôler cet effet papillon, en fait.
1: Ouais.
0: C'est comme Rome, c'est l'une des seules sociétés antiques qui font des refondes. Sa cité. Donc en fait, il n'y a même pas de chaos. C'est juste comme si c'était une éternelle boucle de refondement. Alors que pourtant, il croit en Gaïa, tu vois. Parce que Romulus et Rémus, c'est romain, non ?
1: Ouais.
0: Il croit en Gaïa, donc il croit en un ordre. Et pourtant, ils refondent de manière perpétuelle leur société. Comme s'il y avait un chaos perpétuel pour refonder. Mais en même temps, le refondement, c'est aussi faire grandir la société, tu vois. Mm-hmm. Donc c'est un mélange de tout où... Il pense à l'ordre, ils y croient, mais en même temps, il n'est pas figé dans une seule manière et qu'ils détruisent pour reconstruire.
1: Ouais.
0: Mais tu vois, comme on a dit, genre la destruction, c'est pas non plus le chaos, parce que le chaos, c'est un vide. Là, il n'y a pas un vide, il ne parle pas de rien. Mm-hmm. Mais en même temps, il y a une forme de désorganisation, de bazar qui permet après de réorganiser mieux, entre guillemets. Mais c'est même la révolution en soi. Enfin, si on en vient là, c'est pareil. La révolution, c'est un chaos pour remettre en place un ordre, mais cet ordre au final tu t'y habitues et après encore une fois
1: tu le remets en place.
0: C'est toutes les théories du contrat social qui disent que la révolution c'est pas la solution.
1: Ouais.
0: La révolution c'est la solution.
2: mais c'est super intéressant et en vrai ce que tu dis là c'est au final ce qui se passe aussi actuellement, enfin d'une certaine manière c'est ce qui se passe, enfin c'est le cours de l'histoire aussi, l'idée de créer, enfin de saper les fondements de quelque chose pour recréer d'autres fondements, c'est ce qui est arrivé avec genre juste on est à la 5ème république là, donc déjà rien que pour le système républicain il y en a eu 5 différents.
0: Je trouve que le chaos ça se montre très bien politiquement, si on passe de république en république comme tu dis, c'est que ça prouve qu'il y a un besoin d'évolution et de reconstruction nécessaire, mais si c'est pas genre la troisième république avec juste un nouveau gouvernement, mais que c'est bien une autre république, c'est qu'il y a bien eu un chaos et une nécessité de refonder.
2: Et du coup, il y a en fait le besoin de construction s'accompagne nécessairement du besoin de chaos, comme tu disais en fait.
0: C'est ça. Le dionysiaque, il me fait penser au chaos parce que c'est le dieu de la fête.
2: Ouais.
0: Et du coup, c'est l'apollonien.
2: L'apollonien,
0: qui est l'ordre et tout ça. Et en fait, les deux vont en duo dans beaucoup de représentations. Ils vont, les figures d'Apollon et de Dionysos de la mythologie grecque, ils sont souvent représentés ensemble parce qu'en fait, ils vont de pair. Donc en fait, c'est marrant de voir en quoi le chaos, le bazar, l'irrégulier entre guillemets, va de pair avec quand même une idée de l'ordre.
2: Il y a l'idée, ouais. En fait, en tout cas, dans mes souvenirs, il y a l'idée vraiment que Nietzsche, enfin, comme tu disais, que les deux soient un peu indissociables et qu'il faut que... D'abord, en fait, le truc originel, c'est le dionysiaque et c'est genre l'énergie créative, etc. Et ensuite, par-dessus, il faut réussir à mettre un petit peu d'ordre et de rigueur, canaliser ce chaos, entre guillemets.
0: C'est ça.
2: Et ça, c'est super intéressant aussi de se demander. C'est ce qu'on disait tout à l'heure, est-ce qu'un chaos peut être ordonné ? Est-ce que nous-mêmes, en tout cas, est-ce que c'est possible d'imposer un ordre au chaos aussi ? La météorologie, par exemple, ça montre qu'il y a des limites à ça, parce qu'en fait, il y a des choses qu'on ne pourra jamais prévoir. Mais à une échelle peut-être plus interpersonnelle, à une échelle de l'échelle de l'individu, en fait.
1: Ben c'est ça. Mais après, en plus, surtout, ce qui est intéressant, c'est

0: Mordu Toton et tout, c'est vrai que c'est un truc qu'il aborde où il dit que le chaos c'est aussi le mal du siècle, tu vois, et parce que c'est un chaos romantique. Du coup, ça fait grave écho avec ce que tu viens de dire.
1: Mais c'est intéressant, tu vois, moi ça me fait penser à Deleuze aussi, du coup, qui dans Qu'est-ce que la philo parle justement du chaos. Et il y a une super belle citation, si vous voulez,
0: Avec
1: je vais vous la
0: plaisir.
1: lire, qui va du coup avec ce que tu disais aussi, la mise en avant de la nécessité du chaos et de la beauté aussi du chaos d'une certaine manière. Nous demandons seulement un peu d'ordre pour nous protéger du chaos. Rien n'est plus douloureux, plus angoissant qu'une pensée qui s'échappe à elle-même, des idées qui fuient, qui disparaissent à peine ébauchées. Nous perdons sans cesse nos idées. C'est pourquoi nous voulons tant nous accrocher à des opinions arrêtées. Mais l'art, la science, la philosophie exigent davantage. Ils tirent des plans sur le chaos. J'adore cette expression. Ces
0: Oh,
1: trois
0: c'est magnifique.
1: disciplines, c'est super. Ces trois disciplines ne sont pas comme les religions qui invoquent des dynasties de dieux ou l'épiphanie d'un seul dieu pour peindre sur l'ombrelle un firmament dont dériveraient nos opinions. La philosophie, la science et l'art veulent que nous déchirions le firmament et que nous plongions dans le chaos. Nous ne le vaincrons qu'à ce prix. C'est super intéressant.
2: Mais je pense que, tu vois, quand il dit la philosophie, la science et l'art, bon, la science, je sais pas pourquoi j'ai du mal à le voir comme ça.
0: Comme quoi?
1: Si,
2: Parce que pour moi,
1: c'est aussi des disciplines créatives. En fait, je pense que dans ces trois pôles-là, il y a l'idée de la création et l'idée que la création, elle peut advenir que si on accepte de se plonger dans l'absurdité, dans le néant de certaines
2: Puis
1: choses et
2: même,
1: dans
2: en
1: les
2: vrai, la
1: manquements, tu
2: science.
1: vois, des choses
2: La
1: qu'on
2: science,
1: étudie.
2: c'est comprendre le monde. Donc, du coup, c'est comprendre le chaos
0: Mais
2: d'une certaine
0: c'est
2: manière si
0: ça.
2: tu ne comprends pas. Donc, tu mets des lois sur
1: C'est ça.
2: un chaos. Genre, on le voit bien en physique, on le voit bien dans tout ça. La philo, je pense que tu plonges dans le chaos parce que tu plonges dans une réflexion qui va au-delà
1: Tu
2: même.
1: questionnes les
2: C'est
1: conditions du
2: ça.
1: réel, en fait.
0: Mais
2: C'est
0: c'est
2: ça. Donc, c'est
0: intéressant.
2: encore
1: Les conditions
2: plus.
1: d'existence du réel, de développement du réel. Et en fait, à chaque fois, je pense que la démarche est toujours la même. C'est vraiment la démarche de te plonger dans le néant et d'essayer de, justement, de résoudre ces manquements-là, ces absences-là du langage, de la pensée, ou ces absences physiques qu'on peut pas expliquer, ou, ben, tu vois, pour l'art, vraiment, encore une fois, les choses qu'on
0: Mais
1: n'arrive
0: c'est
1: pas à
0: comme si.
1: représenter, et essayer de dépasser ça. Et du coup, c'est ce qu'il disait, ce qui est trop intéressant, c'est le côté vaincre
2: Oui.
1: le chaos.
2: Ouais.
1: À la fois, il faut se plonger dedans et le vaincre. Et je trouve ça super
2: Ouais.
1: intéressant
2: C'est un
1: comme
2: peu comme un
1: paradoxe.
2: conflit,
1: Ouais.
2: une ambiguïté, alors qu'en fait, les deux vont de pair, même si
1: Ouais.
2: tu voulais dire.
0: Mais
1: T'allais dire
0: ouais,
1: un truc?
0: ouais non, moi je trouvais pas que. Enfin, il y a. J'arrive pas à me rendre compte de l'objectif, en tout cas de l'idée de dire qu'on souhaite vaincre le chaos, tu vois. Parce que pour reprendre ce que tu dis, l'art, la musique, enfin, nécessairement la musique, même si ça rentre évidemment dans de l'art, donc en fait quand je dis l'art, ça l'incombe, mais la science, tu vois, les maths, tout, je trouve que c'est pour mettre une distance au chaos. Et la philosophie, c'est pareil. En fait, on rentre dans le chaos, on le questionne pour toujours essayer de le. En fait, de
1: De
0: le.
1: s'en éloigner.
0: Mais même pas de s'en éloigner, et juste de lui repousser ses frontières, tu vois.
1: Ouais.
0: Et que ça soit dans le monde des idées, des
1: Tout en
0: maths.
1: reconnaissant qu'on n'arrivera jamais à le supprimer
0: C'est
1: complètement.
0: ça. Et je trouve que. Et donc, ça fait. Alors là, c'est juste peut-être l'esprit un peu tordu, mais ça fait très colonisation de l'ordre, tu vois. Ça veut dire que l'individu que nous sommes, que nous êtes. Enfin, on n'arrive pas en fait à vivre dans le chaos, dans le désordre. Donc, ce qu'on veut, c'est appliquer de l'ordre partout. Donc, on veut comprendre malgré nous ce qui est incompréhensible, au-delà même de notre perception, à travers la science. Ça, c'est quelque chose qu'on sait tous, tu vois. L'art, c'est pareil. C'est une question de représenter des sentiments, des affects, des événements. Mais il y a des choses qu'on va comprendre à travers un tableau qu'on ne comprendra jamais à travers des mots, en fait. Donc, on essaie de tout faire pour essayer de créer une distance entre nous et le chaos. Je trouve.
1: Ouais,
2: Mais
1: en fait,
2: après.
1: donc là, c'est plus la réflexion méta sur notre entreprise, oui, vis-à-vis du chaos, quoi. Mais je pense que ça, c'est plus, tu vois, je pense, ce que tu dis, je suis ultra d'accord avec ça. Je pense que c'est un peu un jugement que nous, on pose a posteriori sur notre démarche. Mais je pense que quand t'es engagé dans cette démarche-là, il y a une vraie curiosité de comment je peux, par quel moyen je peux trouver,
0: Oui.
1: justement, quel moyen je peux trouver, en fait, pour élucider ce mystère.
0: Ouais,
1: En fait, c'est un peu
0: mettre
1: le
0: cette
1: mystère de
0: lumière sur une
1: l'existence, tu
0: zone
1: vois. Mais
0: d'ombre,
2: surtout
0: quoi.
2: qu'il y a
1: Ouais.
2: plein de prismes différents, tu vois. Il y a la philo, il y a la science, il y a l'art, mais même l'art en lui-même a tellement de manières différentes d'exprimer. Que ce soit le chaos ou non d'ailleurs, mais juste genre des émotions pour toucher à la sensibilité de chacun, tu vois. Et dans l'art, je pense notamment, je rattache encore ça à l'opéra, mais parce que dans l'opéra, la voix, elle a à aucun moment la volonté de mettre de l'ordre. C'est justement tout sauf ça, c'est vraiment la volonté de mettre du désordre. C'est pour ça que bah, même quand
1: Et c'est
2: arrive.
1: un désordre maîtrisé.
0: Mais c'est ça. Donc du coup, c'est une distance.
2: C'est ça
0: une
2: qui est
0: distance.
2: Intéressant.
0: C'est pas l'idée de moi. Enfin, quand je dis distance, c'était pas pour dire qu'on veut mettre de l'ordre là où il y en a. Où...

0: ou alors on pense qu'il n'y en a pas, c'est vraiment de créer une distance, genre on fait, tu sais, une sorte d'état tampon,
1: bah,
0: en fait,
1: c'est
0: avec
1: une tentative de contrôle de... aussi, je pense. Ça, ouais.
2: Mais quand je, quand je dis un chaos, c'est même pas, c'est la voix elle-même le chaos. C'est le hurlement qui va faire ressentir... Mmh. C'est plus, là, je te parle de la sensibilité. C'est vraiment une création de chaos dans le sens où c'est... Enfin, la voix, elle a été comparée à un sublime dans le sens où elle est comparée à une émotion telle que t'arrives même... Tu perds
3: ça,
2: tout...
3: Ça, c'est super intéressant, ce que tu dis.
2: Tout...
3: Ça, ça me fait penser à l'effet papillon dont on parlait tout à l'heure, en fait. C'est-à-dire que le papillon, c'est la voix. Et après, la manière dont ça va résonner dans l'oreille, dans les oreilles des gens, que ça va, tu vois, impacter leur corps, etc., leur, leur ressenti sensible, bah, c'est exactement ça, en fait. C'est la tornade, tu vois. C'est-à-dire que ça crée une sorte de vague d'émotions qui est incontrôlable et qui va être plus ou moins forte, plus ou moins. Ouais. Et tu vois, tu peux chanter face à un public et avoir une voix très touchante pour certaines personnes et être face à d'autres personnes qui ne se passe absolument rien.
0: Ouais.
3: Et en vrai, est-ce que c'est... Du coup, est-ce que le chaos est encore là, d'ailleurs ? Ça, c'est intéressant aussi, tu vois. Si la, la tempête n'advient pas, est-ce que le papillon à lui seul peut... Tu vois, genre, est-ce que la voix, elle contient quand même du chaos, ou est-ce que c'est l'effet que la voix produit qui crée le chaos ?
0: Ouais.
3: Vous voyez ? C'est ça, super intéressant. Ça. Et je me dis... moi, je pencherais sur le, du côté, peut-être... me dire, bah oui, en fait, genre, la, comme tu disais, la voix en elle-même, déjà, a une portée... a une portée chaotique, et parce que pour la chanteuse elle-même, même si elle met du contrôle dans sa voix, même si elle essaye de sublimer ce qu'elle fait, etc., il y a toujours une part d'indompté, de, d'incontrôlable, de... Enfin, et donc en fait, le fait qu'elle touche les gens ou pas, c'est encore autre chose, en fait. Déjà, à l'échelle 1, en fait, et c'est... L'idée, du coup, peut-être aussi qu'en chacun de nous, on porte un chaos. Et ça, je sais pas, c'est assez intéressant aussi. C'est, y a...
0: Si, si, mais moi je suis totalement d'accord avec ça.
3: Ouais.
0: L'idée de vraiment qu'on porte un chaos pour créer ensuite, tu vois. C'est ça, du coup, en fait, l'idée de la...
3: Dionysiaque, etc.
0: Bah ouais, c'est qu'il y a forcément à l'initiative de toute création, de tout élan vital, du coup, si on doit faire en mode Bergson vibe, bah genre, il y a évidemment un chaos, genre.
3: Ouais.
2: En fait, quand je parlais de la voix, je parlais... En fait, c'est qu'à chaque fois, j'oublie les termes, ça me saoule. Mais c'est Aristote qui dit la phoné, c'est la voix, et le logos, c'est genre la raison, c'est ça ?
3: Ouais.
2: Oui, voilà. Mm-hmm. En fait, c'est ce qu'il dit. Il dit que la phoné, c'est la voix, mais c'est la voix qui s'oppose à la raison. Et il attache la phoné aux femmes, et du coup, le logos aux hommes. Et que du coup, la voix de la cantatrice à l'opéra, ou juste même la voix de la femme dans des discours politiques ou ce genre de choses, serait d'ordre de la phonée, donc juste dans des discours séduisants et qui mènerait au chaos, parce qu'en fait, qui serait là pour séduire et mettre un désordre dans le logos,
0: ouais,
2: qui serait la matière de l'homme. Et c'était ça que je voulais dire dans le côté de l'art qui mettrait le désordre, c'est l'art qui toucherait à ta sensibilité et pas à ton intellect, tu vois. L'art qui toucherait pas à ton logos et à ta raison. La pensée, c'est à la phonée, donc la voix. T'as le logos, donc la raison et tout ça.
3: Si la voix est opposée à la raison.
2: La voix est opposée à la raison, dans le sens où la raison, c'est ce qui te permet de réfléchir, de mettre des cadres, tout ça.
0: Ouais.
2: Et la phonée, c'est ce qui va séduire, ce qui va toucher à ton sensible.
3: Et c'est chez Aristote.
2: C'est Aristote, ouais, qui fait
3: la position entre les deux. Une dimension très normative aussi, parce qu'Aristote, on connaît sa position sur les femmes.
2: Oui, mais c'est pour ça que je dis ça, parce que du coup, il met vraiment les femmes dans, du côté de la phonée, et peu importe le discours qu'elles vont faire, c'est pour ça qu'elles n'ont pas accès à la politique. C'est parce que bah, t'as les femmes, t'as les esclaves, et t'as, parce qu'en fait, elles n'ont pas accès à la politique parce qu'elles ont une voix qui met le chaos dans la raison. Il ne faut pas écouter les femmes.
3: Donc,
2: c'est pour ça qu'on n'écoute pas les femmes depuis toujours. Et c'est pour ça, avec ton mémoire, Lancelot, sur les femmes kurdes, quand devant l'ONU, elles n'ont pas autant de force ou qu'on va juste les passer pour victimes,
0: c'est
2: parce que,
0: elles
2: sont... Voilà, on ne les écoute pas parce que c'est des femmes combattantes, mais qu'on n'écoute pas parce qu'on décrédibilise, parce que leur voix n'est pas écoutée.
3: Du coup, c'est trop intéressant parce que ça veut dire que...
0: Parce qu'elles ne rentrent pas dans un prisme. Je suis désolée, elles ne rentrent pas dans une catégorie que l'ONU reconnaît.
2: Oui, c'est ça.
0: C'est grave.
2: Mais c'est exactement... Vraiment, la distinction entre phoné et logos, c'est ça. La catégorie légitime de parole, c'est celle qui conduit à la raison. C'est pas celle des femmes kurdes. Les femmes kurdes,
3: et donc
2: c'est...
3: elles rentrent pas dans l'ordre, en fait.
2: Non, elles rentrent pas dans l'ordre.
0: Alors que pour autant, l'ONU les connaît. Mais ici, il y a cette différence entre connaître, percevoir et reconnaître.
2: Mais c'est qu'en fait, elle les connaît, mais elle les reconnaît pas en tant que combattante. Elle les connaît en tant que victime, en tant que femme, en tant que...
0: Il leur retire de l'agentivité politique.
2: C'est ça. Et du coup, en fait, elles sont juste là. Mais en fait, eux, ils vont... Enfin, c'est comme s'ils pensaient qu'elles créaient un chaos, mais que leur combat était vain. Enfin, bref.
3: Mais du coup, ça va avec le chaos, je pense.
2: Mais ça va avec...
3: Il y a l'idée, moi je pense que c'est super intéressant dans ce que tu dis aussi.
0: Je connais trop bien mon mémoire, j'aime trop.
3: Je te connais. mais j'adore parce que du coup ça veut dire aussi que nécessairement déjà la voix est irrationnelle et donc ça veut dire qu'il y a un rapprochement donc, entre la voix et le chaos dans un certain sens quand même parce que forcément le chaos est considéré comme quelque chose d'irrationnel, de pas ordonné, de pas, il n'y a pas de sens. Mais donc il n'y a pas de raison
2: mais
3: non plus.
2: Mais c'est
3: tu
2: pour
3: vois.
2: Ça aussi que tout à l'heure je disais que la voix elle était rattachée à une forme de sublime. La voix égale la phonée égale ce qui va contredire le logos, donc la raison, donc l'homme. Et en plus de ça, la phonée égale le sublime parce que égale quelque chose de d'incontrôlable. Mmh. D'incontrôlable. Et le sublime égale le dionysiaque, c'est-à-dire bah, le chaos, le vin, le lieu de la fête.
3: J'adore dire qu'on fait des maths.
2: Non, mais en fait, c'est que j'ai fait un raisonnement hyper qui réduit tout. Mais je trouve que tout a un lien, parce qu'en fait, le dieu de la fête, même la fête, on voit bien que c'est un désordre contre la raison qui va toucher à ta sensibilité, à quelque chose de. On fait la. Tu sais, c'est la fête.
3: Oui, du coup, ça me fait penser à ce moment dans le banquet de Platon où, du coup, ils ont fait déjà une journée, une nuit de fête. Ils sont tous complètement épuisés, ils ont déjà été bien chaotiques, bien dans la débauche, et voilà, assez longtemps, pour se dire, là, quand ils arrivent au deuxième soir, ok, on va se coucher, on remet de l'ordre, on reprend une routine, on se remet là-dedans, et il y a Alcibiade qui arrive, du coup Alcibiade qui est amoureux de Socrate.
2: Le beau gosse
3: de l'histoire, qui est amoureux de Socrate. Socrate qui est réputé pour être très laid, donc assez surprenant.
0: Ça, c'est marrant.
3: Qui arrive et qui fait une tirade sur l'éros, sur l'importance de, enfin sur l'amour, le désir, etc. L'éros c'est le désir et du coup qui remet genre qui arrive et qui revient bousculer cet ordre qui est ce semblant d'ordre, tu vois. Et c'est trop intéressant parce qu'il arrive et c'est genre dans un coup d'éclat, etc. Et ça crée une forme de mouvement chaotique autour de lui où tout le monde est là en mode mais c'est pas prévu en fait, c'est chaotique comme apparition littéralement, tu vois, c'est la surprise. Et en fait en même temps ça donne une des plus belles tirades sur l'amour qui a jamais été écrite dans la philosophie, enfin vraiment la tirade d'Alcibiade c'est trop beau quoi, et tout ce qu'il dit sur les roses c'est magnifique, et il le dit en plus alors qu'il est complètement arraché. Enfin, vraiment, le personnage est complètement bourré, quoi. Et pourtant, il dit des choses très poétiques et tout. Et du coup, je sais pas, je trouve ça trop intéressant. Ça va avec ce que tu disais, tu vois, le côté on remet de. Enfin, il met de l'ordre.
2: Dans de la fête.
3: C'est ça. Et puis même, il met de l'ordre dans sa pensée chaotique de gars complètement ivre, quoi. Et je trouve ça génial. Et en plus, bah, du coup, ça va avec la fête. Et au final, ils se retrouvent tous à boire et à refaire la fête. Une nuit de plus. Donc, enfin, je sais pas, c'est. Mais je sais plus pourquoi, j'ai rebondi sur toi.
2: Parce
3: en fait.
2: Qu'on parlait de la phonée et tout ça, mais. Enfin, du dionysiaque, de la fête, que la fête c'était ça qui faisait le désordre et tout ça, mais qu'en fait la fête c'était ça qui était beau aussi.
3: Ouais, et d'ailleurs,
2: et là, c'est le cas du coup.
3: Ce qui est super, c'est qu'à la fin aussi de cette nuit-là, Socrate se retrouve à avoir une énorme discussion sur l'amour. Tout le monde s'endort et tout au fur et à mesure de la nuit. Et Socrate se retrouve à avoir une discussion sur l'amour, etc. Avec. Je sais pas si Alcibiade, je sais plus, mais avec d'autres personnes du banquet. Et pareil, ça donne une réflexion très philosophique, très poussée, alors que le gars a pas dormi depuis 2 jours. Donc c'est super intéressant aussi de voir comme la raison peut advenir dans des moments super chaotiques, tu vois. Ça serait bien quand même de parler du coup du colonialisme.
2: Le chaos que là on aimerait développer, c'est plus un chaos politique, mais un chaos plutôt dans le sens de la légitimité.
0: C'est ça, en fait c'est un outil.
3: Ça serait plutôt, on invente l'idée qu'il y a un chaos quelque part pour ensuite pouvoir amener l'ordre.
2: Mais ce qui veut pas dire que des fois il n'y a pas des chaos et effectivement un ordre. Par exemple, la révolution, d'une certaine manière, c'est une forme de chaos, où après il y a un nouvel ordre qui s'installe. Et bon, cet ordre est légitime ou non, ça c'est en fonction des cas, j'en sais rien. Mais par contre, le cas des autochtones et tout ça, comme on a dit tout à l'heure, la colonisation, c'est tout sauf un chaos légitime, enfin un chaos qui légitimise
3: Je pense que la posture par rapport au chaos est différente. C'est pas la même chose que quand tu crées une révolution, puisque là en fait, ils arrivent sur des terres. Et ils voient les autochtones vivre différemment de la manière dont eux ils vivaient.
2: Exactement.
3: Et donc en fait ils se disent, ah c'est chaotique, c'est une société archaïque, une société qui n'a pas d'ordre et qui n'a pas d'hierarchie. Et c'est juste parce qu'en fait ils n'ont pas les clés de compréhension, ils n'ont pas les concepts pour comprendre comment ça fonctionne et ça leur plaît pas.
2: Ouais, mais...
3: Et ils veulent imposer leur ordre à eux pour pouvoir aussi...
2: Tu vois, je suis même pas sûre qu'ils comprennent... Enfin, je pense que oui, ils comprennent pas évidemment, mais le truc de dire genre Terra Nullius, c'est genre terre sans maître. Mais sauf qu'il y a des gens, ils ont constaté qu'il y a une collectivité, il y a une communauté, ils ont des lois, les autochtones, des lois non écrites, mais ils ont des lois, ils ont des pactes, ils ont des terres,
3: donc je pense
2: ils ont des coutumes.
0: Faut remettre aussi dans le contexte, tu vois, par exemple, pour ces premières colonies, il y a une pensée religieuse chrétienne qui est genre très très forte, et c'est l'idée de vraiment devoir évangéliser.
2: Oui, non mais
3: ce qui est très intéressant, c'est que tu vois que en fait le chaos là, il advient. Genre l'idée même qu'il y a un chaos de base sur ces terres qui viennent coloniser.
2: Il advient d'un point de vue politique.
3: Oui, et en fait du coup il advient aussi l'idée que en fait ça me fait penser à Kuhn et aux différents paradigmes scientifiques. Mmh. En fait juste là ils ont pas les mêmes paradigmes de compréhension du réel. Mmh. Et en fait t'as deux paradigmes qui s'opposent.
0: Et t'en as un qui
3: est beaucoup plus violent que l'autre parce que t'as le paradigme du colonisateur avec l'idée que si tu dis une terre sans maître, ça veut dire qu'il y a vraiment déjà la conception, l'idée que la terre doit être dominée, doit être maîtrisée, alors que probablement peut-être que dans ces sociétés-là, ça dépend de quelles sociétés on parle, mais peut-être qu'il y avait une autre manière d'aborder terre et de vivre peut-être plus. Bon, après, c'est aussi, faut pas aller non plus dans les stéréotypes de l'harmonie parfaite avec la nature, machin, mais probablement qu'il y avait aussi des sociétés qui vivaient moins dans une logique de domination et moins dans une logique, mais plus dans une logique de respect des terres, etc. Et donc, il y avait pas forcément le même paradigme, mais eux ils sont arrivés en se disant ils ne maîtrisent pas leurs terres, ils les dominent pas, alors c'est chaotique.
2: Mais après,
3: mais c'était pas forcément comme ça, probablement que ces personnes-là le vivaient du
2: mais
3: tout.
2: Mais surtout que déjà, enfin là je prends l'exemple des autochtones au Canada, mais c'est la couronne qui est dans une volonté fondamentalement coloniale en fait.
3: Et en plus derrière, en fait, je pense qu'ils ont donné, c'était aussi une excuse, tout simplement le chaos, pour imposer juste quelque chose qu'ils voulaient imposer.
2: Mais c'est que surtout encore maintenant, il y a les traces de tout ça parce que leur constitution, elle est toujours fondée sur ce chaos originel qui serait la terre sans maître. Je veux dire, encore maintenant, cette constitution.
3: Tu parles des États-Unis ?
2: Non, je parle du Canada et du Québec.
3: Canada, pardon,
2: du Canada et du Québec, mais en fait, c'est tellement compliqué à expliquer parce que.
3: Les États-Unis, c'est aussi ça.
2: Oui, c'est la même chose.
3: On massacre.
2: Mais le problème, c'est que tu vois, ce que vous dites là, c'est genre, je comprends ce que vous. Oui, évidemment, pas le même paradigme et tout ça.
0: Moi, je parlais des Portugais.
2: Je pensais au Canada, on pensait tout ça. Oui, il y a des colonies partout.
3: Moi, je pense toujours aux États-Unis parce que pour moi, c'est genre le plus grand pays.
0: Ah ouais, moi, d'office, je pense aux Portugais.
2: Moi, je pense au Canada.
3: Après, c'est vrai que les Portugais, ils ont quand même colonisé l'Amérique du Sud, une grosse partie de l'Amérique du Sud.
2: Mais
3: quand même, tu vois, les États-Unis, c'est un pays qui s'est forgé sur un génocide massif et sous prétexte, justement, de. En fait,
0: mais
3: on
0: y a
3: une
0: remplacement de population.
2: Moi, ce que je pensais, c'était surtout.
3: Un génocide, massacre pour remplacer la population.
2: Quand vous dites.
3: Imposer sa constitution, tu vois.
2: Quand vous dites que c'est deux paradigmes, oui, mais tu vois, par exemple, la Constitution du Canada, elle a encore des soucis avec le droit autochtone.
3: Okay.
2: Et du coup, ça montre qu'il y a aussi encore. Après, ça dépend. Ils essayent de faire évoluer la chose et tout ça, parce que du coup, on ne peut pas remettre en question toute une constitution sur un fondement illégitime basé sur un chaos prétendu qui, au final, n'en était pas un, tu vois. Sauf que le problème, c'est OK, on doit garder cette constitution parce que sinon, tout tombe. Sauf qu'il faut peut-être la remettre en question et l'appliquer autrement, tu vois, la revoir et tout ça. Et c'était toute une question sur l'interprétation du juge. Comment est-ce que le juge va interpréter la constitution ? Est-ce qu'il l'interprète selon ça s'appelle la théorie originaliste, donc en gros selon la volonté du créateur original, du coup une volonté coloniale. Sauf que maintenant ça marche plus, parce que si tu veux interpréter la constitution comme la volonté du colonisateur original, genre c'est-à-dire celle du truc de fonder un nouvel état et tout sur une terre vide, alors que toi maintenant en tant que juriste, enfin en tant que juge, tu sais que la terre elle était pas vide et que c'était pas le cas, bah ça veut dire qu'en fait tu reproduis la colonisation, tu vois ce que je veux dire? Et c'est ça que je veux dire, c'est que peut-être qu'à un moment cet argument il était légitime pour fonder parce que juste il y avait pas d'autres.
3: Je sais pas s'il était légitime à un moment.
2: Non,
3: c'est comme ce que je disais, c'est que genre la légitimité c'est un truc qu'on s'octroie, et à ce moment-là aussi il y a aussi, je pense qu'il y a, c'est des stratégies cognitives et politiques mises en place par les colonisateurs. Aussi parce qu'il y avait en plus de ça la découverte. Je pense que aussi ce qui est intéressant, c'est que la découverte du chaos, ou genre la découverte d'un nouveau chaos dont on n'avait pas connaissance, ça va, c'est la découverte de l'étranger en fait, tout simplement. Et je pense que ça va avec la découverte de l'altérité et de l'inconnu. Et juste en fait, ils sont arrivés face à quelque chose qu'ils ne connaissaient pas, c'est ce que je disais avec le paradigme. Mais en fait, vu que aussi, tu vois, enfin il y avait ce truc de, on les connaît pas, en plus ils ont pas la même couleur de peau que nous, ils ont pas les mêmes modes de vie, il y a aussi une impression de supériorité,
2: évidemment. Mais moi je te parle plus de au moment
3: qui
2: où
3: est
2: ils
3: pas
2: ont
3: légitime
2: découvert
3: en soi.
2: Je te parle pas du moment où ils ont découvert, je te parle de maintenant, comment est-ce que leur constitution continue d'une certaine manière,
3: moins légitime,
2: parfois,
3: je pense.
2: Ou du moins de manière un peu indirecte, à être coloniale.
3: Oui, puis même, du coup, ça pose même la question de est-ce que c'est des états légitimes?
2: Parce qu'en fait, il y a encore un gros débat sur les autochtones et leur droit de territoire, en fait, genre par rapport aux zones de pêche et ce genre de choses-là. Et il y a eu des gros conflits avec... Oui, mais c'est ça. Et en fait, le truc, c'est comment est-ce que tu interprètes une constitution coloniale au regard d'une personne éveillée? Enfin, d'une époque éveillée.
3: Est-ce qu'on ne devrait pas remettre un peu de chaos, entre guillemets, tu vois, ça veut rien dire, mais du coup, se détacher
2: faut
3: de
2: tout
3: l'ordre.
2: Voilà.
3: En fait, c'est là qu'on voit bien qu'en vrai, maintenant, bah, l'ordre, il est établi à plein d'endroits et il est nécessaire au fonctionnement de plein de sociétés.
2: J'ai cru qu'elle était partie.
3: Moi aussi. C'est parce qu'il y a un reflet, je vois pas.
2: Oui, c'est pour ça qu'il y a un reflet. Elle est là. Ouais.
3: Mais
0: notre chère amie Roxane qui est en train de regarder si tout se passe bien en régie.
3: mais ouais, tu vois, je pense que voilà, à l'époque, peu importe les raisons qui sont données, c'était probablement. Enfin, moi, je considère que c'était pas légitime, mais bon, voilà, ça a été établi. Maintenant, il y a un ordre qui est établi. On peut prendre ça aussi si on sort de l'idée de la colonisation. Dans des pays comme la France, c'était pas un pays colonisé, ça a été un pays où il y a eu plein de guerres, plein de luttes de territoire, etc. Mais c'est pas la même dynamique. Y a aussi un ordre qui est établi. Mais l'ordre, il est injuste à plein d'égards envers plein de populations, plein de minorités, etc. Typiquement, la justice, si on choisit un type d'ordre, parce qu'en fait, l'ordre, il y a plein de types d'ordres différents. T'as l'ordre politique, l'ordre juridique. Enfin, voilà, il y a plusieurs paradigmes différents qui régissent notre société. L'ordre juridique, il peut être considéré comme chaotique, désordonné, injuste à plein d'égards. Enfin, je sais pas si on peut dire chaotique. Il est ordonné, mais il n'est pas ordonné de la bonne manière pour certaines personnes, tu vois. Et on peut se dire des fois, c'est peut-être nécessaire de changer de paradigme, de se dire bah ça c'est perçu comme quelque chose de chaotique. Typiquement, tu vois, je pense par exemple au truc de légitime défense, qui est par exemple, enfin non, c'est pas au truc de légitime défense, c'est au truc de à la loi de comment on appelle ça. Présomption d'innocence. C'est un truc qu'on rabâche en permanence dans les affaires de viol, etc., machin, dans les affaires d'inceste même. Sauf qu'en fait, bah, on voit bien que même si c'est un principe qui est très très important dans l'ordre juridique français, bah, en fait, ça fonctionne pas dans tous les cas. Et des fois, ça crée des situations injustes, voire chaotiques. Parce que
0: c'est une loi du chaos, enfin, c'est du désordre en fait. Bah, défendre sur quelque chose qui n'est pas.
3: C'est un principe qu'on considère comme ordonné et qui fonctionne dans plein de moments. Mais par exemple, dans le cas de l'inceste, ça va être un exemple un peu glauque, voilà. Mais j'avais écouté un podcast d'une mère qui expliquait que sa fille, elle s'était rendue compte que sa fille, donc elle s'était divorcée de son mari parce que son mari était violent. Mais sa fille devait déjà toujours voir son père. Déjà, ça c'est encore une question de est-ce que déjà dans la loi c'est normal? Bon, c'est normal, le droit du père de voir son enfant et tout. Sauf qu'elle s'est rendue compte que sa fille se faisait abuser par son père, quoi, sexuellement. Et donc en fait, elle a porté plainte. Sauf qu'en fait, la présomption d'innocence et le droit parental à voir son enfant, en fait, imposait à la gamine de continuer à aller voir son père. Et la loi disait non, présomption d'innocence, cet homme n'est pas reconnu comme coupable, donc il va continuer à voir sa fille. Sauf qu'en fait, bah là, déjà, on se dit, c'est injuste. Et en fait, tu te dis, bah, l'ordre, des fois, est absurde. Et alors même qu'on pense que c'est le chaos qui est absurde, c'est les normes et les principes qu'on a imposés qu'ils deviennent. Et donc, en fait, des fois, tu te dis, est-ce qu'il ne faudrait pas faire des écarts un peu chaotiques? Bon, là, je fais un peu un abus de langage, mais si, c'est des choses qui pourraient paraître comme chaotique pour les personnes qui ont étudié le droit, dire bah non, là, la présomption d'innocence, oui, elle existe, mais il y a d'autres principes qu'on peut mettre par-dessus, ou il y a d'autres règles qu'on peut inventer pour protéger cet enfant de son père.
2: Tu vois, c'est ça le problème
3: au cas où,
2: avec le droit de base, je trouve, c'est que ça s'encourage soi-même dans la norme.
3: Ouais.
2: Et le problème, c'est que normatif. Le droit, c'est fait pour évoluer, parce que tu vois, par exemple, je sais pas, l'avortement, à un moment donné, c'était pas légal, maintenant, c'est dans la Constitution, tu vois. C'est pareil avec la peine de mort, à un moment donné, la peine de mort c'était ok, maintenant ça l'est plus. Donc le droit il évolue, mais il évolue de manière, enfin toujours cadré dans un ordre, tu vois. Faut que l'ordre juridique soit ok pour faire évoluer la norme juridique, tu vois.
3: En fait, c'est pour ça que c'est un... Je pense que ce qui est tricky, c'est vraiment comment réussir à créer un ordre flexible et un ordre qui ne nie pas complètement l'absence, l'existence justement de spécificités, de cas précis, et donc aussi d'anomalies, on va dire, dans les règles.
0: On a beaucoup parlé du coup de la définition du chaos, mais en fin de compte d'un chaos créé par les hommes, quand on parlait des colonies. Et donc du coup, déjà on pourrait se baser, on pourrait être en accord pour dire que ça c'est pas un chaos naturel, mais on peut parler du coup d'un chaos synthétique. Parce que je trouve que ça peut être intéressant.
3: Artificiel.
0: C'est ça, ouais. Grave artificiel, puisque c'est une invention. Mais c'est trop marrant, genre. Et ensuite, aussi, ce que je trouvais utile, puisqu'on était vraiment là dans la continuité politique de la détermination de ce qu'est un chaos, je voulais parler de Proudhon.
3: Tu vois. Okay.
0: Donc, full anarchisme et tout. Et pour lui, lui, dans sa réflexion, va s'opérer un retournement radical à la définition du chaos, puisque c'est ce qu'il a écrit. Il pense que, en fin de compte, est-ce que l'ordre imposé ne serait pas plus violent que le chaos prétendu?
3: Okay.
0: Et donc, vraiment, de la nature de l'anarchisme, l'anarchisme n'est donc pas le désordre, mais l'ordre spontané sans domination. Donc, il y a toute cette question, c'est ce qu'en fait, ça permet de rattacher ce qu'on avait dit au tout début, en fait. C'est est-ce que l'être humain ne crée pas le faux chaos qui est pire que le chaos, qui détruit la liberté qu'on aurait dû vivre au travers du chaos, tu vois.
2: Pour retourner à l'état de nature.
3: Ouais, mais tu vois, c'est ça qui est. C'est aussi là la limite, du coup. Tu vois, quand tu dis ça, c'est en rigolant. Mais en vrai, je suis pas.
2: J'ai envie de me mettre toute nue.
3: Tu vois, je suis pas. Je suis pas contre ce que dit Proudhon, je trouve ça super intéressant. Mais en vrai, oui, si tout le monde commençait à se balader tout nu dans la rue, ça serait quand même un peu compliqué. Si tout le monde commençait. Enfin, tu vois, si tout le monde pouvait vraiment faire ce qu'il voulait, bah malheureusement, on peut partir du principe que la nature humaine est bonne. Moi, j'ai tendance à penser que sur les positionnements philosophiques, il y en a qui vont dire, genre, typiquement Hobbes, non, l'homme est mauvais. Et en fait, l'état de nature, c'était horrible et tout le monde se tirait dans les pattes. Et il y en a d'autres qui sont là.
0: En mode Léviathan en plus.
3: Ouais, voilà, c'est ça. Et t'as Rousseau qui est là en mode, non, mais en vrai, il y avait un état où ça allait, tu vois, l'état de nature, on était tout gentil. Heureusement que le contrat social était là quand même. Mais enfin, bref, voilà, en vrai, genre, ça dépend de la conception que t'as de l'homme. Moi, j'aurais plutôt tendance à dire que la nature de l'homme est pas mauvaise par essence et que juste en fait il y a du mal et du bien et du mal en nous,
0: enfin,
3: et que ça dépend des conditions.
0: Ouais.
3: Mais là, à l'instant T, t'as quand même des gens qui ont envie de faire des choses malveillantes. Si tu retires l'ordre d'un coup, il y a de fortes chances pour que il y ait de la destruction et machin. Mais je pense que les anarchistes souvent ils pensent ça comme un truc de c'est un mal nécessaire.
0: Bah en fait, tu vois, là en l'occurrence,
3: un chaos nécessaire.
0: Proudhon, genre, il dit tout ça parce que c'est vraiment l'idée d'expliquer qu'en fait, toute l'ordre qui a été imposé, toute la violence légitime, violence symbolique, enfin tout ce qui est construit dans la société dans laquelle on vit, est potentiellement, et le débat existe de forcément, plus violent que le chaos. Que soi-disant le chaos que les politiciens, l'extrême, on l'entend, tu vois, genre chaque jour que Dieu fait, c'est l'idée qu'il faut nous protéger du chaos. Donc on instaure l'ordre. Mais en fin de compte, est-ce que le chaos ne serait pas plus
3: réel
0: et sensible que l'ordre qu'ils sont en train de nous imposer, tu vois?
3: En fait, ça va, ça se rapproche de. À ce moment-là, tu vois, ce dont il parle, le truc, l'ordre qui est imposé par les instances politiques, etc., en fait, il est légitimé par le mythe, justement, de l'existence d'un état de nature comme celui pensé par Hobbes. L'existence d'un état de nature
0: là,
3: qui serait super violent, quoi.
0: Au premier podcast, l'un des premiers podcasts qu'on avait fait cette année, c'est l'idée de gouverner les populations par la peur.
3: Ouais.
0: Tu vois, on avait parlé de ça en politique.
3: Et donc, c'est aussi l'idée que nécessairement, s'il n'y a pas d'instance ultra, d'instance supérieure et de contrôle social des masses, qui est ordonné et même trop rigide parfois et violent, bah à ce moment-là, les masses ne savent pas se tenir, les gens ne savent pas se tenir, et tout va mal se passer.
0: Ouais.
3: Et je pense que ce que je te disais, c'est qu'il y aura forcément de la violence qui adviendra.
0: Oui, évidemment.
3: Mais pas que, quoi. C'est aussi possible qu'il y ait de la coopération, qu'il y ait. Et c'est un truc, en effet, qui est intéressant parce qu'on n'a jamais vraiment vu ce chaos advenir pour de vrai.
0: Ouais, bah c'est ça.
3: La révolution, c'était un espoir de ça, mais est-ce que même ça existe? Est-ce que c'est vraiment possible d'instaurer un chaos? Est-ce qu'il n'y aura pas toujours quelqu'un qui essaierait d'instaurer un ordre?
2: Tu vois, justement, est-ce que le chaos, ça serait pas l'ordre si on ne peut pas parler comme George Orwell en mode la guerre, c'est la paix? Parce que tu vois, par exemple, ça me fait penser à là ce qui se passe en Russie.
3: Ouais.
2: En fait, Poutine, maintenant, la guerre, c'est ce qui lui permet à son pays de vivre. Genre, sans la guerre, il n'y a plus son économie, il n'y a plus.
0: Mais
2: en fait, la guerre qui est censée être un chaos, c'est l'ordre de son pays repose sur la guerre.
3: Tu vois ce que je veux dire ? Le chaos partout pour garder de l'ordre dans son pays.
2: Je pense que c'est juste que là, c'est un cercle vicieux. C'est en fait sa guerre et son chaos et son ordre et son pays fonctionnent en fonction de cette guerre. C'est toute une. C'est comme le capitalisme. Voilà.
0: Mais
2: je rigole pas. Parce que le capitalisme et le libéralisme, c'est la même chose dans le sens où c'est un chaos légitimé et un chaos qui permet un ordre dans lequel on vit et dans lequel on.
0: Mais en fait, surtout, on broie les foules. Surtout, c'est le pire, c'est que tu broies les foules dans un chaos perpétuel. Et quand tu regardes, par exemple, les discours du Rassemblement National sous Le Pen, enfin Le Père, il ne prenait que, il n'a développé que de la haine en fait. Ouais. Et genre un développement, tu vois, d'un inconnu qui est forcément néfaste, qui est forcément mauvais.
3: Du coup, au final, il crée déjà du chaos dans la société à l'instant T. Parce qu'en fait, quand tu crées de la haine en créant un ennemi imaginaire, un étranger imaginaire qui est du coup aussi un étranger chaotique imaginaire, tu crées déjà du chaos dans la tête des gens et dans leur comportement parce que tu crées des anomalies et de la violence et de la haine. Et
0: George Steiner, il disait que ce qu'on ne nomme pas n'existe pas, mais alors on peut très bien faire l'inverse, ce qu'on nomme existe. Et donc quand t'as des personnages comme Le Pen, Poutine ou qui tu veux d'autre, qui développent des discours beaucoup trop radicaux dans une idée d'opposer les individus les uns aux autres, que ce soit au travers de la guerre, au travers d'une haine systémique, raciale, pour je ne sais quelle raison, ils créent le mal en fait. Et donc ils créent ce chaos synthétique ou artificiel pour, en fin de compte, légitimer l'ordre.
3: Et moi, ce que je trouve intéressant du coup, c'est que ce que tu disais là avec Poutine et avec le capitalisme et tout, c'est l'idée qu'en fait, dans tous les cas, et c'est ce qu'on dit depuis le début, le chaos et l'ordre, c'est interdépendant. Il y a toujours l'un et l'autre, et l'un se nourrit de l'autre, mais ça fonctionne pas, et c'est néfaste, je pense, et c'est dangereux quand il y en a un qui prend plus de place que l'autre, et aussi quand il y en a un qui a une portée et une charge négative, ou quand les deux, en fait... Enfin, je pense que c'est détaché, par exemple, de l'idée d'un certain ordre moral. Parce que, tu vois, moi, je pense que je suis pas forcément contre l'idée de l'anarchie, etc. Par contre, l'anarchie politique, oui, mais l'anarchie morale, non. Je pense qu'il y a, tu sais, tu peux distinguer aussi les deux. Et je pense qu'il y a quand même la nécessité aussi de maintenir un ordre moral. Parce qu'en fait, s'il y a plus d'ordre moral, pour le coup, l'ordre moral, c'est quoi? C'est genre, ne blesse pas autrui. Enfin, c'est des principes un peu de base, tu vois.
0: Mais on y retourne toujours, parce que le droit, c'est ça.
3: Et en fait, je pense que la vraie c'est pas que ça, le droit, mais c'est fondé autour de valeurs. Voilà. Ouais. Et je pense que si t'as pas de communauté de valeurs, si t'as pas, genre, quand même un fondement et un ordre, parce qu'en fait, on est des êtres sociaux, donc on a besoin de ça.
0: Il faut se fixer sur une base commune.
3: Voilà, et une base, mais pas nécessairement une base politique, mais vraiment une base morale de... Il y a certaines limites qu'il faut pas dépasser, et quand tu fais ça, t'es en danger pour toi-même et pour les autres. À partir du moment où tu deviens en danger pour toi-même, ou pour les autres, ou pour les deux, c'est là qu'il y a une limite qu'il faut pas dépasser. Ouais. Et c'est pour ça que, tu vois, encore une fois, le chaos, il y a des limites à tout. Je pense que... Le chaos est tolérable quand il y a quand même une base morale, éthique.
0: Mais le chaos, le problème, c'est qu'il fait le malheur de beaucoup de monde et le bonheur des uns. Tu vois, genre par exemple, Hitler, il avait fait.
3: Comme ça.
0: Non, mais Hitler avait fait des accords et s'entendait très très bien avec le grand mouftique de Jérusalem, avec lesquels ils ont été proches et ils ont fonctionné dans une politique commune. Mais tu vois, pour simplement que l'un et l'autre trouvent son bonheur en fait dans la politique qu'il applique. Mais donc en fin de compte, le chaos sourit au pire des gens.
2: Ouais. Moi, je pensais aussi à quand on parlait du capitalisme, le fait que le chaos, c'est aussi tu l'acceptes quand t'es dedans, genre dans l'habitude. Ouais. Le chaos est une habitude. Enfin, ce que je veux dire, c'est que le capitalisme, c'est une chaîne de production qui est chaotique. Enfin, moi, selon moi, c'est chaotique. Pourtant, on le vit tous, on est tous dedans.
3: Une illusion d'ordre. Mais l'idée du chaos, elle est intéressante parce qu'en fait, ça nous donne une illusion d'ordre, mais on voit aussi le bout. On voit bien que plus ça avance, plus il y a des violences, plus il y a des choses, des dysfonctionnements.
2: Mais que ce soit
3: et que ça va peut-être mener à un chaos général. Et c'est un peu la peur de beaucoup de gens. L'effondrement, quoi.
2: Même maintenant, je trouve que c'est un chaos. Enfin, quand tu vois la chaîne de production, les conditions de travail, rien que ça, tu peux pas dire que c'est pas un chaos. Genre, c'est un chaos la manière dont. Chaos dans le sens où c'est organisé, mais c'est un chaos social. C'est un, je sais pas, un.
3: Un chaos dans le sens où c'est absurde, tu veux dire.
2: Oui, dans le sens où c'est absurde. Oui, c'est ça aussi.
0: Ça, c'est un chaos. Et ça promet un équilibre, mais qui est faux, en fait.
3: Ça peut être intéressant l'idée que le capitalisme est chaotique. Moi, j'irais plus loin dans ce que tu dis. Ce qui m'intéresse, c'est le côté, genre, oui, c'est un chaos. En fait, je reviens au truc de la morale. Pour moi, c'est un chaos moral et éthique.
2: Oui, c'est ça que je te parle.
3: Il n'y a aucune éthique, en fait.
2: Parce qu'en fait, ils viennent en mode, oui, c'est l'ordre, oui, tout le monde en bénéficie et tout, mais c'est faux.
3: Et en fait, on te justifie des inégalités
2: et des violences. Oui, et tu vis dedans, et par habitude de ce chaos organisé, tu l'accèptes
0: et
2: tu l'entretiens. Et même nous, là, on est en train de l'entretenir.
3: Et pourquoi c'est un chaos? Parce que, en fait, il y a des hiérarchies. Et après, du coup, l'idée du chaos, c'est quand même l'idée, soit c'est un désordre et donc c'est le bordel et machin, soit c'est rien. Et là, je dirais que on pourrait dire que en apparence, il y a un ordre, ce que tu disais, genre, et donc c'est un chaos. En fait, c'est un chaos ordonné dans le sens où, quand même, il y a des hiérarchies, etc. Mais c'est chaotique dans le sens où c'est des hiérarchies qui n'ont aucune justification, enfin, aucun fondement légitime, dans le sens où c'est pas, enfin, c'est complètement immoral, tu vois, d'exploiter certaines personnes pour faire de la richesse sur leur dos, etc. Typiquement, pareil, la valeur travail, enfin. La valeur travail, ça veut rien dire, mais c'est la valeur numéro un du système capitaliste, c'est la force de travail, c'est vendre sa force de travail, et c'est ça qui entretient le système. Et en fait, si tu le fais pas, t'as aucune valeur dans le système capitaliste. Si tu travailles pas, t'es juste rien. Et en fait, on te fait croire que c'est la même partout, sauf qu'en fait, un travailleur qui travaille en Chine et qui est payé genre 10 centimes de l'heure, la valeur travail n'a pas la même signification, n'a pas le même retentissement dans sa vie. Le travail n'a pas la même dimension, la même importance dans sa vie que quelqu'un qui est payé 10 euros de l'heure en France.
0: En fait, c'est ça. Pour la même tâche. Et ça, il y a un exemple, tu vois, genre un effet papillon de fou.
3: Donc c'est ultra chaotique au final, parce que c'est juste une question d'aléatoire, de où est-ce que t'es né dans le monde et quelles sont tes conditions de vie de base. Et ensuite, après, on va dire, bah voilà, du coup, t'es né là, donc tu seras payé tant et tu feras tel job. Et en fait, c'est comme ça, c'est l'ordre des choses.
2: C'est ça que je disais, c'est un fonctionnement chaotique. C'est un fonctionnement chaotique sous couvert d'un ordre dans lequel on le vit.
3: Et c'est chaotique parce que
0: les deux sont la même chose, tu vois, parce que par exemple, on fait un effet papillon de fou, les vêtements Chine. On sait tous que c'est fait par des enfants, des familles qui dorment dans une pièce de 2 mètres carrés en Chine et tout, machin. Ce qui est drôle, c'est que ce vêtement, il vient. Donc, il a été créé dans une situation de chaos intense, mais un chaos genre synthétique, parce que créé par l'homme et un ultra-capitalisme, qui est pris. Il est développé, ce vêtement. Il va être envoyé en Europe, répandu en Occident, en France, à Paris, dans le Marais, au BHV, tu vois. Et il est mis en ordre, que ce soit dans les étagères ou dans la pensée des individus qui viennent travailler pour vendre des vêtements en Chine. Et tu vois, et c'est normal. Ouais. Et à la fin, les gens, ça répond à un besoin des gens qui ont travaillé pour faire la queue pour aller acheter des vêtements, mais des vêtements Chine qui sont créés dans du chaos, donc dans du désordre.
3: Et en fait, au final,
0: c'est trop bizarre.
3: On revient tout le temps à l'effet papillon, mais parce que c'est trop intéressant. En vrai, genre, les enfants qui produisent ces habits, c'est des papillons, et les personnes qui achètent ensuite, c'est le retentissement de ça. Et en vrai, le chaos, il se propage même à ce moment-là. C'est ça qui est intéressant, c'est qu'on pense qu'il y a plus de chaos, mais en fait, le chaos, limite, il prend vraiment. Il devient vraiment réel et ça devient vraiment chaotique à partir du moment où t'as des gens qui normalisent le fait qu'il y a des enfants qui font ça et qui achètent ces vêtements, parce qu'en fait le chaos moral, en tout cas, il est présent à ce moment-là. C'est-à-dire que, en fait, dans un sens, bah voilà, t'as des enfants qui travaillent en France. Si on apprend qu'il y a des enfants de 6 ans en France qui sont mis au travail dans une usine, on va tous être révoltés et on va être là en mode mais ça va pas à la tête. Et même probablement plein de gens qui achètent des habits chines qui vont dire ah non, mais c'est immoral,
0: c'est le chaos,
3: ça a aucun sens. Par contre, là, on achète des trucs qui viennent ailleurs, donc on voit pas le début de la chaîne, et on se dit c'est normal, c'est l'ordre. Alors qu'en vrai, c'est ultra chaotique sur le plan moral, c'est la même chose qu'un enfant qui travaille en France.
0: C'est ça, parce que du coup, ça voudrait dire que ce chaos synthétique, ce chaos artificiel, et au terme de la société de consommation, de la politique, des partis politiques, tu vois, fonctionne donc sur un invisible, une partie où l'individu ne se rend pas compte, en fait. C'est-à-dire qu'on vend. On menace les individus de quelque chose qu'on ne connaît pas, en fait, qu'on ne voit pas, que ce soit les enfants qui travaillent en Chine ou que ce soit Jean-Marie Le Pen qui parle de migrants
3: et du coup, on nous fait
0: qui seraient des ennemis. Genre.
3: On normalise aussi, tu vois, ce truc-là, et le processus de normalisation, il passe aussi par le fait de se dire, voilà, vous êtes né au bon endroit, dans l'ordre, vous êtes au bon endroit, dans l'ordre, donc acceptez l'ordre, parce que vous avez le bon endroit, vous avez des privilèges. Pourquoi vous vous essayeriez de tout renverser et de créer du chaos alors que l'ordre, il est favorable? Et en fait, c'est marrant, finalement, le plus gros des chaos se cache derrière la meilleure organisation et l'ordre le plus millimétré. C'est ça qui est super paradoxal. Vous allez écouter Désenchanté de Mylène Farmer.

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1: Moi, je suis un peu partisan, je suis très partisan de la déconstruction. Pour moi, c'est l'exemple même d'un chaos contrôlé et maîtrisé, la déconstruction. Parce qu'en gros, Derrida, bon, j'ai fait mon mémoire dessus. On aura parlé chacun de nos mémoires
2: Derrida.
1: Comme ça. Ouais.
2: Ah, ça. Et Derrida, j'aime beaucoup.
1: Vive Derrida, je l'adore. C'est lui qui a théorisé le concept de déconstruction.
2: Okay.
1: Et c'est trop intéressant parce qu'en gros, de base, c'est une science du langage. Lui, il explique que notre langage et donc notre pensée, parce que le langage influe la pensée, sont construits sur des pôles binaires. Donc des oppositions entre chaud, froid, féminin, masculin, tout ça. Mais sauf qu'en fait, pour lui, ça restreint le réel. Donc c'est un ordre du langage, un ordre de la pensée, qui, en fait, nous empêche de voir la complexité du réel et nous éloigne finalement de lui parce que, en fait, ça nous pousse à l'objectiver et donc à le réduire à quelque chose qui n'est pas... On retire la complexité. Et typiquement, Butler, ensuite... Si on est inspiré aussi pour sa théorie du genre, en disant, bah oui, en effet, c'est ça la déconstruction. Et en fait, pour lui, la déconstruction, du coup, c'est d'opérer un décalage entre ces pôles binaires et de trouver ce qu'il y a entre ces trucs-là. Les notions, les concepts qu'on peut inventer ou qui existent déjà, qui se situent entre ces pôles pour montrer que ces pôles, c'est vraiment deux extrêmes, mais qu'au milieu, il y a une infinité, il y a un spectre de possibilités.
2: Ouais.
1: Et typiquement, bah voilà, c'est comme ça que, bah après... Il y a Butler qui en vient à déconstruire le genre et à dire le masculin et féminin, c'est deux pôles. Mais l'existence de personnes intersexes nous prouve que il n'y a pas juste des hommes et des femmes. C'est beaucoup plus complexe que ça. Et donc pour moi, le geste de la déconstruction est super intéressant parce que ça instaure du chaos dans quelque chose qui de base est ordonné, dans notre pensée, dans notre manière de voir le monde, dans notre langage.
2: Mais pour remieux fonder.
1: C'est ça, pour remieux fonder. Et en fait, c'est un geste. En fait, c'est aussi le geste, philosophique par définition,
3: ça,
1: tu vois, de juste. On remet en question quelque chose de manière rationnelle pour recréer quelque chose et c'est une sorte de chaos maîtrisé qui permet de s'adapter à l'évolution du réel aussi. Voilà. Et moi, je voulais en parler parce que je pense que c'est
3: je suis fan et je pense que t'as totalement raison.
2: Là, ouais.
1: Voilà.
2: Franchement,
1: vive la déconstruction. Et c'est un clap de fin pour Radio Pio, pour cette quatrième saison.
2: Cette dernière année, là.
3: L'année s'arrête, la 2026-2027.
2: Ouais.
1: Elle se termine dans un beau chaos.
2: C'est ça. C'était très intéressant.
3: C'était cool.
1: On vous remercie de nous avoir écoutés autant que vous êtes pendant cette année. Et
2: puis même honnêtement, entre nous-mêmes, c'était un exercice super intéressant.
1: Voilà.
2: C'était vraiment bien.
1: Très enrichissant, passionnant. Et on a hâte de vous retrouver l'année prochaine.
2: Mais avec plaisir. Oui. Au détour des couloirs de la fac française. Ah, je sais pas.
3: Au détour de vos oreilles.
1: Ou sur Spotify à 10h. Hein, aussi.
2: Oui.
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4: 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Il est 21h.
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7: Tu te rapproches de là, de ton point lumineux d'origine et, horreur, t'as plusieurs traces de fumée qui s'élèvent.
8: J'observe attentivement ce que c'est, parce que effectivement il y avait un feu quand je suis parti.
7: Oui, et là il y en a...
3: Trois en tout.
7: Il y en a trois ou quatre.
8: Je regarde la taille.
7: Le feu semble s'être propagé.
8: Je regarde la taille des feux, est-ce que c'est une menace pour la forêt ?
7: Tu ne saurais dire pour l'instant.
8: Je m'approche encore.
7: Tu te rapproches encore.
8: Je survole, hein.
7: Oui, tu survoles.
8: Hein, je survole.
7: Tu remarques qu'il y a quatre noyaux de feu.
8: Et avec mon... Est-ce qu'il y a une fumée qui est importante, hein, et qui serait... des volutes de fumée qui seraient dangereux, toxiques. Mais il est qui jusqu'à présent m'a protégé. Je regarde Papillon. lui en disant ça.
7: Reposez-vous. Et puis, lorsque vous aurez décidé d'une destination, on essaiera de voir ce que l'on peut faire pour vous.
8: Oui, il faut y réfléchir.
9: Votre ami semblait connaître quelque chose de Bahamut et avoir des souvenirs d'une période ancienne.
7: Je ne sais pas de quoi il me parlait. Exactement. Mais il est vieux. Il s'est fait vieux.
9: Il a l'air bien conservé.
7: Il a 600 ans. En tout cas, ce que je vous propose, c'est qu'on retourne sur le lieu où vous avez trouvé les démons.
9: Oui, avec plaisir.
8: Oui, oui, allons-y.
10: Réveillons Godefroy.
7: Alors, reposez-vous déjà. C'est pas le genre d'idée des gens. Et puis, tu peux retourner balayer un peu ta chambre. C'est poussiéreux hein, depuis la dernière fois que tu es venu faire les punir. Oui, il y en a envie.
9: Pauvre libellule.
10: Plus dans ma chambre. Il n'y a personne qui va me punir en plus.
7: Bien, que faites-vous?
9: Je vais.
7: Mais t'aimes bien être puni, tu fais tout pour.
9: D'une part, me nourrir. Il est toujours aussi féroce à l'époque.
7: Bon, je vais vous laisser vous reposer, réfléchissez-y, et puis. A priori, pas encore. Mais ça peut venir s'il continue à grandir comme ça.
8: Donc je m'inquiète, hein. Et je continue à m'approcher.
7: Tu te rapproches. Passe entre les arbres et tu arrives, en effet, au milieu de ton camp où il y a trois feux différents. Qui ont été illuminés, tu vois Lyria au milieu de ce triangle infernal.
8: Donc j'atterris doucement entre les deux feux, entre les feux, à côté de Lyria. Donc vous voyez un grand-duc qui arrive doucement, ses ailes déployées, qui descend tout doucement près de vous. Vous reconnaissez une petite... au milieu du torse, une plume de couleur rouille, hein, caractéristique.
7: Voilà. Autre chose ? Un commentaire. D'accord. Je vais tourner à notre spectateur.
9: Et donc, je vais également méditer longuement, essayer de me concentrer sur ça, etc. Et puis, un peu, me reposer également.
7: D'accord.
8: Je vais me nourrir et je vais proposer à Papillon d'aller d'aller ensemble prier dans la forêt.
7: Elle t'accompagnera.
8: Ouais.
10: Bon, moi j'aurais dépoussiéré ma chambre et je regarderai si j'ai pas d'autres capes et des vêtements et des...
7: Ta chambre est parfaitement nickel.
10: Ouais, elle est vachement poussiéreuse, quoi. Est-ce qu'il y a d'autres accessoires comme cap, des trucs comme ça?
7: Oui, il y a des idées. Des vêtements habituels.
10: Ah, bah je vais prendre.
7: D'accord.
10: Prépare mes affaires.
7: Bien. Prévoyez-vous de faire autre chose?
10: Non.
7: Bien. Là, je vous propose qu'on s'arrête là.
8: La taille du grand-duc qui augmente, les plumes qui disparaissent peu à peu et qui font place à une peau humaine burinée par le soleil. Et vous voyez ma tête apparaître. Que se passe-t-il?
10: Ben, en cas où que les loups reviendraient, j'ai fait deux ou trois petits feux.
8: Ah oui, mais de loin, ça m'a fait très peur. J'ai eu très peur. Mais bon, ce n'est pas ça le plus grave. J'ai compris pourquoi les loups ont eu peur, pourquoi il y a eu un cri de ralliement, Lyria. Les loups que nous avons vus n'étaient pas là pour nous attaquer. En revanche, une peur énorme les a terrorisés, ce qui explique leur cri. Je suis allé dans la direction du cri du chef de la meute. Et j'ai vu au loin de la fumée, mais c'était pas de la fumée du petit feu que tu as allumé, Libellule. C'était une fumée beaucoup plus importante. J'ai cru à un moment que la forêt était en feu. Et j'ai vu quatre flammes distinctement. C'était loin, mais je les ai bien aperçues. Quatre petites flammes dans les airs. A priori, c'était notre visiteur que nous avons déjà rencontré, Lyria.
9: Oh non, pas lui.
8: Je ne me suis pas approché davantage, mais tout laisse à penser que c'était lui.
10: Excusez-moi de vous interrompre dans votre conversation. C'est qui, lui ?
9: Une créature que l'on appelle parfois Palefroid de la nuit, parfois Cauchemar, parfois Cheval des ténèbres, ou Destrier de l'enfer. Il va sous de nombreux noms, mais il s'agit toujours d'une créature qui est ou diabolique ou démoniaque. Qui sert de monture aux seigneurs les plus engagés dans la cause du mal.
10: Des mages morts ? Des mages noirs ?
9: Oh, ça peut être des mages, ça peut être des princes démons, ça peut être des chevaliers noirs.
10: D'accord. Je vais éteindre les trois autres que j'avais fait. Et je en garde juste un, mais vraiment tout petit.
9: Cette créature, le Palefroid de la nuit, comme je préfère l'appeler, est plus à l'aise dans la nuit que dans le jour, il vole. Ses sabots sont enflammés, ses naseaux sont enflammés, il crache du feu.
10: T'as un dragon ?
9: Il est intelligent. Non, non, il souffle du feu par les narines, et non par la bouche comme les nobles créatures. Créature qui n'a pas sa place dans le plan matériel primaire, dans le monde que tu connais.
10: Oui, merci.
9: Elle a été recensée pour la première fois lors de la guerre sanglante qui oppose diables et démons. C'est un mercenaire profondément maléfique.
10: Est-ce que ça peut me venir à l'esprit que Papillon essayait de m'avertir de ce danger ?
9: Tout comme la licorne est une créature de la forêt et qui a l'intelligence de protéger la forêt, le Palefroid de la nuit est une créature du mal et qui a l'intelligence pour défendre le mal.
10: D'accord. J'ai cru savoir que c'était Papillon. Peut-être que c'était Papillon qui m'a réveillée pour me prévenir de ce danger.
9: C'était
10: moi. Oui, mère, comment veux-tu que je voie Papillon et que je l'entende ?
9: Est-ce que tu dormais ?
10: Oui, mais la façon que moi elle l'a appelé, c'était un avertissement, je pense. Je pense qu'il faudrait mieux partir voir Papillon au plus vite.
8: Et prévenir. Je pense qu'il faut prévenir Papillon du grand danger qui menace notre forêt.
10: Oui, aussi.
9: Cette créature est totalement monstrueuse.
10: Et on peut pas... À moi toute seule, je ne peux pas la dessiner, par exemple.
8: Cette créature est très puissante.
10: La tuer.
8: Cette créature, nous l'avons déjà affrontée une fois. Elle est très puissante.

0: moi toute seule, je...
1: Je ne pense pas.
2: C'est un diable.
1: Je ne pense pas.
0: D'accord.
1: Cette créature est très très puissante. La dernière fois... La dernière fois que nous l'avons déjà vue une fois et nous avons eu sa présence, elle s'est même infiltrée dans le laboratoire.
2: Et elle a saccagé le matériel de recherche magique.
1: Donc elle est redoutable, elle est très puissante et en plus, apparemment, elle est capable de nous repérer. Puisque là, elle était quand même passée près de nous.
2: Et elle nous cherche, et les dieux savent pourquoi elle nous cherche.
1: Je ne sais pas pourquoi, mais elle nous cherche.
0: Donc ça veut dire que nous sommes en danger.
2: Quoi ?
0: Allez voir Papillon.
1: Oui, il faut avertir Papillon du danger qui nous menace.
3: Il a un blanc. L'instant avant de reprendre ton attitude habituelle.
2: Le temps que les connexions se fassent.
3: Donc il faut qu'on bouge.
0: Oui.
2: C'est incroyable comme ton élève est brillant.
1: N'est-ce pas, hein? J'en suis fier.
3: Bougeons. Alors. Je
0: pars en avant. J'ai quand même gardé une petite branche avec un feu pour voir où on met les pieds.
1: Vous allez peut-être pas être d'accord, mais je souhaite moi que nous avancions précautionneusement, mais en direction de l'endroit où il y a eu le feu, pour pouvoir l'éteindre. Si le feu a pris de l'expansion dans la forêt.
2: Je te rappelle que je n'ai plus aucun pouvoir.
1: Oui, mais moi j'en ai. Et je peux éteindre les feux de forêt.
2: Non, c'est juste pour dire que je suis devenu aussi utile que Godefroy.
1: Oui, mais s'il a mis le feu à la forêt, je dois l'éteindre. Je l'éteindrai.
0: Je me mets à côté de toi parce que j'ai un petit feu quand même pour savoir où on marche. Hein,
1: pas... Oui.
2: Mettre ton truc à côté de l'Iria, parce que comme elle est toute blanche, ça fait réflexion et donc ça augmente le diamètre de luminosité de tête.
0: Oui, mais c'est peut-être pas discret non plus.
3: Bon, peut-être d'un quart d'heure, d'une demi-heure de marche, vous commencez à voir. Vous arrivez vers cet endroit qui a brûlé. Il n'y a plus de feu. Mais le lieu où vous êtes est complètement noirci, calciné. Le sol est noir, les arbres autour ont brûlé.
4: Ça veut dire que je suggère que nous ayons peur. D'abord. Ensuite, la situation est très grave.
1: Ok, donc là nous avons affaire à un adversaire extrêmement coriace.
4: C'était dans les récits guerriers de l'outre-terre.
0: Excusez-moi, au lieu de papoter là-dessus, on sait que c'est un...
1: Oui.
0: Je propose qu'on aille voir Papillon quand même pour lui prévenir.
1: Mais là, on est dans la nuit là encore.
4: Oui.
1: Oui.
4: Les noms des auteurs, j'ai essayé de les faire... quand le nom était très très long, c'était en référence au fait que les dragons ont des noms très longs et imprononçables. Donc en fait, j'essayais aussi de l'employer parmi les bouquins des noms super longs pour dire en fait c'est un dragon qui a écrit ce bouquin.
3: Oui, je suis obligé d'improviser beaucoup. Moi, je vais leur présenter des indices, des éléments, je vais leur décrire des éléments comme je les ai montrés. En fonction de la manière dont ils vont réagir.
4: Quand on est scénariste, on met là un indice avec un gros néon qui pointe sur l'indice. Attention, ceci est un indice, gros indice, ça, le truc est bien. Il y a une table toute nue, l'indice est là, il y a deux gros spots qui pointent dessus. Et puis en fait, dans le fond du placard, derrière les différents pots, etc., il y a un autre indice. Oh, un indice! Ah,
5: je vais suivre celui-là.
4: J'ai fait. Je me suis aperçu aussi de ce travail-là quand j'ai essayé de transcrire en roman une partie dont moi j'avais été le maître de jeu.
1: Moi d'abord, je préconise de se reposer un peu.
4: Je te soutiens moralement et je.

0: Encore un pas.
1: Encore un pas.
0: J'aimerais bien pouvoir détecter la magie si c'était possible. Et je regarde ce truc qui bouge.
1: Tu regardes ce truc qui bouge.

0: en marmonnant intérieurement, j'étonne. Bah, Mute, je sais que tu n'interviens jamais personnellement. Si tu pouvais me donner un peu de courage.
1: Tu observes quand soudain t'as une lumière qui s'illumine juste devant toi, alors que tu as vu comme une espèce de chaîne cognée contre la barrière qui retient quoi que ce soit qu'il y avait à l'intérieur. Vous remarquez qu'une espèce de demi-sphère s'illumine juste en face d'elle, alors que vous distinguez très nettement une chaîne qui semble être plaquée contre la barrière.
2: Une chaîne.
0: Est-ce que j'identifie ça comme un démon connu?
1: Connaissance.
0: Plan.
1: Alors que tu l'observes de très près, cette illumination qui a eu lieu, tu as fait un pas en arrière alors que tu vois ces chaînes commencer à s'étaler tout le long avant qu'un visage se plaque contre la barrière et t'observer avec son regard haineux. De lueurs rougeâtres, brillants, illuminant de noirceur au milieu de cette illumination, de cette barrière protectrice.
0: Je suis un être de Bahamut, je n'ai pas peur. Que la vie d'un lâche.
3: Je le pense en moi-même, je le dis pas.
1: Oui.
0: La mort face au mal est meilleure. Je suis un être de Bahamut, je n'ai pas peur. Que la vie d'un lâche.
3: Je le pense en moi-même, je le dis pas.
1: Oui.
0: La mort face au mal est meilleure. J'essaye de...
1: Tu vois que soudain la lumière s'arrête.
0: De prendre connaissance, de rassembler toutes mes connaissances en matière de spellcraftisme.
1: Mm-hmm.
0: Pour voir ce que je peux faire pour que cette créature retourne chez elle. Je m'agenouille et je prie Bahamut. Ok, je commence à faire ça de façon un peu trop souvent en ce moment, mais bon, c'est pas grave.
1: Tu vois la lueur briller au milieu de ce cercle. Bahamut, pour l'instant, il n'y a rien au milieu du cercle. C'est un calme. C'est très paisible en fait, maintenant. Malgré la destruction qui a eu lieu, la nature semble avoir repris son cours. Malgré tout, Lyria semble être très concentrée. Tu vois qu'au milieu de ce cercle, un des démons des chaînes semble enveloppé et commence à briller d'une lueur sombre. Et commence à projeter. Et tu vois comme un tournoiement de chaînes qui s'est fait autour de lui et commence à monter. Et à se contracter sur lui, comme s'il était prêt à le projeter.
0: Et j'ai dû complètement, comme c'était un scénario d'enquête, j'ai dû complètement modifier le déroulement des événements pour que effectivement le lecteur n'ait pas, comprenne un indice qui a été absolument, qui n'était pas du tout évident pour un lecteur normal, et d'autres où y a un indice évident en plein milieu et puis on passe à côté, disant bon, c'est évident, ça doit pas être important. Une mission se présente pour tous ceux qui servent le bien et veulent combattre les démons. Certains viennent à travers ce cercle. Ma puissance, même si je n'étais pas privé de magie, ma puissance ne me permettrait pas de les combattre. Et où il y avait des indices qui étaient tellement évidents que j'étais obligé de les cacher parce que sinon le lecteur

0: et les repérer. Parce que le rythme de la lecture et le rythme du jeu ne sont pas le même.
1: Les chaînes commencent à se contracter au milieu. Et soudain, ils commencent à les projeter vers le ciel. Soudain, vous voyez la sphère s'illuminer de nouveau. Vous distinguez très nettement, cette fois-ci, au cœur, quatre créatures, difficiles à identifier, enveloppées de chaînes. C'est un travail de détachement que les personnages et les joueurs doivent apprendre à avoir, puisque, par exemple, la question qu'elle avait posée sur les plans lorsqu'elle était dans son rêve était une question que quelqu'un ayant sa connaissance des plans peut poser. Toutes les chaînes semblent centrées vers quelque chose au centre. Et de ce centre-là, une lumière noirâtre, bleutée, commence à se tournoyer et commence à cogner contre la barrière, au sommet. Et vous voyez les chaînes au cœur, en train de se tournoyer sur elle-même, comme si elle essayait de ronger la barrière pour la traverser. Que fais-tu ? Parce qu'en fonction du passé des personnages, ils peuvent ou ne peuvent pas savoir. Comme tout un chacun, on vit dans notre univers avec des connaissances qui sont liées à ce qui nous intéresse. Et dès qu'on sort de cet univers-là, on va moins connaître.
2: Je prépare un sort de tête. Je lance rien, mais je prépare un sort. Je suis à combien de distance, hein ?
1: Tu as 5 mètres du cercle.
2: Ah oui, je suis tout prêt.
1: Tu vois que Godefroy passe derrière toi. On devrait peut-être partir.
2: Oui, alors partons.
3: Il faut prévenir l'arrière.
1: Tu vois que les chaînes tournoient contre la barrière. Comme des filaments jaunâtres, en fait. Tu vois des craquelures se dessiner sur la barrière.
3: Thank you.

0: Il faut partir.
1: Il n'y a pas un moyen d'empêcher ce cercle d'invocation de continuer à en invoquer.
0: Évidemment.
1: Pourquoi n'y a pas pensé plus tôt?
2: Et on doit avoir plus de 140 romans qui décrivent cet univers, entre autres.
1: J'en ai même lu les tenants et aboutissants dans le livre des arcanes.
3: Vous voyez qu'au bout d'un certain temps, la lumière s'estompe et vous ne voyez plus rien.
2: 140 romans, plus plein d'ouvrages en fait, qui font des références de lieux, d'espace. Il y a des races différentes, il y a des univers différents en fait, à l'intérieur, même au sein même de ce monde, on a plein de petites bribes par-ci, par-là. Donc l'univers est très vaste, la connaissance est très large, donc tout le monde n'est pas au courant. Donc là, justement, on va jouer, on va dire, ok, je ne sais pas, on va essayer de voir si on le sait. Si on le sait, on peut agir avec, si on ne le sait pas, bon, on agit sans.
1: Est-ce qu'il est encore là ou pas?
2: Toi, par contre, tu le distingues très nettement. Il est en train de tourner autour, au milieu du cercle. Et il n'est pas seul. Ils sont quatre. Un septième apparaît.
1: Prépare à balancer toute ma puissance de Spellfire sur l'un d'entre eux. Est-ce que le fait de briser le cercle d'invocation pourrait faire cesser la couleur d'apparition?
2: Il y a en effet un objectif qui est le leur. Choisi, enfin, en tout cas chez moi c'est eux qui choisissent bien dire, est-ce que leurs actions vont se concentrer uniquement sur la trame principale et interagir avec cette trame là, c'est leur choix. Commencer à avoir des éclats lumineux qui s'éloignent de la demi-sphère.
1: On s'éloigne, je jette régulièrement un œil derrière, s'il y en a un qui s'approche, je balance tout ce que j'ai.
2: C'est leur choix à eux de dire. On suit les indices de la trame, mais uniquement de la trame. Donc il faut savoir que le long du chemin, comme le long de tout chemin, si on n'observe pas ce qu'il y a aux alentours, les petits détails qu'il y a aux alentours, la trame principale n'a aucune valeur. Ils ont une vision sur la trame qui est peut-être différente. Et en fonction de ce que eux ils vont dire et des informations que je vais en recueillir, je ne vais pas donner les mêmes choses en retour. La raison pour laquelle ils redécrivent exactement ça, c'est parce que une histoire n'est jamais racontée de la même manière par deux personnes différentes. Parce que ce qu'ils vont rencontrer, ce ne sont que des épreuves sur lesquelles ils vont surmonter et sur lesquelles leurs personnages vont se construire et évoluer petit à petit. Donc ces petits détails-là ne gâchent pas la narration dans le sens où elle l'amplifie un petit peu en ancrant mieux le personnage. Le jour se lève alors que vous courez encore à travers la forêt. Et là-dessus, je pourrais agir dessus que si je sais que eux, ils vont me dire exactement. Vous ne comptez plus les pas, l'épuisement que vous ressentez alors que vous cherchez à retrouver ce lieu. Mais je ne sais pas ce que eux vont raconter de la trame. Un minimum de vie de personnes en qui vous pouvez donner vos informations. Mais à partir de là, ils vont agir, ils vont faire leurs choses dans leur coin, que moi je vais imaginer dans mon coin, qui, tôt ou tard, va leur retomber dessus, d'une manière ou d'une autre.
3: Que faites-vous? La fatigue commence à accrocher vos corps. Elle vous alourdit.
0: Alors, l'endroit où s'est passée donc cette invocation, par rapport... à l'entrée dans le tombeau, c'est loin ou c'est à l'opposé?
3: Une demi-heure.
0: Oui, donc c'est pas quand même dans le même endroit, c'est pas à côté quoi.
3: C'est pas à côté.
0: Et c'est toujours dans le même secteur.
1: Ok.
3: Et tu vois qu'ils ont tous le regard derrière.

0: Je vais tout lui mettre à zéro. Mais je fais en sorte de ne pas le montrer.
1: Et par exemple, ils vont donner des choses qui sont peut-être anodines pour eux, mais pour moi c'est extrêmement important.
2: Il faut partir, nous ne pouvons pas combattre de tels monstres.
1: Je commence à entendre des espèces d'éclats de chaîne qui explosent. Ça craquelle de plus en plus.
2: Il n'y a rien, il faut partir.
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4: 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D'ici, de là-bas, d'ailleurs. Pour le plaisir de vos oreilles, bonne écoute. Sont diffus, un peu étrange mais très naturel. Auditeur, auditrice, bienvenue pour cette carte postale sonore autour des forêts lozériennes.

pierre. Surplombe.

c'est l'été. 22h15. Et les sons de la nature vous accompagnent.

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hors de l'eau. Sur les berges, on entend croisser, mais aussi le son caractéristique, très reposant des grands.

du lac. C'est un cordon de conifères. Plus exactement, un cercle de conifères qui entoure tout le diamètre du lac. La nature semble sauvage. Et puis il y a les cèdres de la nuit qui

sentiment immobile. Et le vertige du temps.

l'impression que la nature se conjugue avec l'infini. Pas une activité humaine. Rien d'autre.

texture du sol a changé. 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

les premières étoiles apparaissent. La pleine lune, quant à elle, ne s'est point levée.

des promenades sonores, semi-nocturnes, ravit mes oreilles, ainsi que les vôtres, je le souhaite.

j'aime le grand, à la fois sablonneux du sentier. La rondeur de ces pierriers.

Le jour ne cesse de baisser. Et il est assez incongru, en pleine forêt, là je suis à, on dirait, ouais, 150 mètres, 200 mètres de distance du lac. C'est assez incongru d'entendre donc tous ces batraciens en contrebas. La nuit, au bénéfice du fait qu'il n'y a quasiment aucune activité humaine, la nuit est propice à l'éveil des sens. Ces lieux remplis d'espace.

tout s'est assombri.

rien à dire. Bah, écoutez. Laissez votre imaginaire traîner entre les roseaux, les berges, les conifères. Le croissement incessant.

je dois m'en retourner. Laisser en paix, en quelque sorte, la vibration de la vie.

Je crois que nous étions au cœur d'une colonie de votre science. Enfin, tout cela dépend. Puisque là, quelques mètres après, le concert recommence à teinter.

je me dirige à présent. Vers la prise d'eau de l'étang.

quelques éclats blancs qui surgissent dans la pénombre.

autorise. Et les oiseaux se sont tus. Dernière brise. Dernier pas. Autour de l'étang. Avant de rejoindre notre abri en pierre sèche, 1200 mètres d'altitude.

pupe allumée en feu. Car à 1200 mètres, c'est le massif central et la température, même en plein été, se rafraîchit lorsque la nuit arrive. Voilà, là, c'est quasiment 11 heures du soir. Des brindilles

milieu des batraciens qui, eux, n'arrêtent pas de croiser.

0: 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Il est 22h.
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1: 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Il est 23h.
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7: Salut Clément.
8: Salut Antoine.
7: Et bienvenue dans Novorama pour notre rendez-vous hebdomadaire avec des nouveautés indie, électroniques, sans influence contrôlée. Clément, qu'est-ce qu'on va écouter pendant cette heure?
8: Eh bien cette semaine, je vous parle des nouveaux albums de The Marlowes, de Hyde, de Maniac Mason et de Lower Town.
7: Très bien, et puis en deuxième partie d'émission, on recevra Robin Steiner qui vient de sortir un nouvel album. On commence tout de suite par le nouveau The Marlowes.

0: Tim Marlowe's dans Novorama avec un extrait du disque qui s'appelle The Hotel Malibu, Clément.
1: Et oui, à Surabaya, la deuxième plus grande ville de l'île de Java en Indonésie, un home studio se révèle être le seul repère où l'on peut trouver de la soul rétro dans le coin. Sinatria Raka Daraka est un musicien qui a passé des années à composer des chansons dans ce studio après ses journées de travail. Et le groupe a commencé à prendre forme lorsque le batteur Tommy Sadvik les a rejoints. La découverte de diverses chanteuses locales et l'intégration de Natasia Sianturi lors d'un concert local en 2019 ont parachevé la création de The Marlowe's. Natasia Sianturi, contrairement à Lady Ray et Lee Fields du même label Big Crown, inspirée respectivement par le gospel du Sud et le R&B de Caroline du Nord, eh bien cette chanteuse s'est nourrie d'enregistrements de chœurs d'église de son quartier. Et cette différence résonne sur Di Dalam, un morceau dont les arrangements de cuivre en tonalité mineure encadrent sa voix décontractée et située quelque part entre un morceau du groupe Rotary Connection et une chanson qu'elle a entendue à l'église à l'âge de 14 ans. Difficile, voire impossible, de trouver un équivalent local à cela. Le point de repère le plus proche à Surabaya serait sans doute Dara Puspita, un groupe de garage féminin des années 60. Et sur Six Years, les paroles de Natasia Sianturi disent « Dis-moi quand je vais arrêter » sur des coups de semonce agressifs de cuivre et un jeu de caisse claire dynamique. L'histoire raconte que Natasia Sianturi a quitté un emploi stable, probablement bien rémunéré, à l'âge de 29 ans pour se consacrer à la musique.
0: Oui, puis Raka, le fondateur du groupe, a créé chaque morceau uniquement avec les équipements analogiques qu'il avait sous la main, en fin de compte.
1: Eh bien oui, des instruments tels qu'une guitare électrique cristalline et saturée, un piano, des cuivres, un orgue, un tambourin et j'en passe. Et pour le titre Selatan, il utilise des instruments associés à certaines classes sociales pour évoquer justement les inégalités sociales. Natasia Sianturi se sert de la langue indonésienne pour articuler la lutte des classes du sud ultra-moderne de Jakarta à travers des paroles et des formules scintillantes comme des boules à facettes, demandant notamment « Apaka kao rasakan terasing dan pyun », c'est-à-dire « Sens-tu de l'aliénation et de la solitude », tandis que la basse fait trembler sous vos pieds et que l'orgue s'éternise sur un motif grave. Voilà, le morceau qui a donné son nom à l'album lui relie une rencontre fortuite à un hôtel précis pendant 3 minutes avec une figure épurée jouée par Raka à la guitare. La langue Batak, qui compte environ 8 millions de locuteurs et provient de Sumatra du Nord, résonne alors sur un disque du label Big Crown pour la première fois. C'est sans doute le parti pris le plus audacieux de la chanteuse au cours de sa carrière. Crazy Eyes et I'm Just a Girl qu'on vient d'écouter affichent un funk maîtrisé de tempo moyen et What's on Your Mind est une balade soul tendre qui repose sur un arpège pincé avec clarté. La guitare de Raka y possède une tonalité chaleureuse et tout le reste se trouve à sa place attendue. Plutôt que de s'effondrer face à l'obstacle souvent redouté du deuxième album, The Marlowe's ont réaffirmé leur position au sommet de la soul moderne avec les rythmes psyché-soul baignés de soleil de cet album The Hotel Malibu, donnant l'impression tenace que le groupe indonésien maîtrise parfaitement son art et n'est qu'au début de ce qui promet d'être une discographie qui marquera son époque. On s'en écoute tout de suite un deuxième extrait, c'est The Hotel Malibu, le morceau qui a donné son nom au nouvel album de The Marlowe's.

0: On vient d'écouter la musique de Hyde dans Novorama avec un extrait du nouvel album, Clément.
1: Et oui, nourri par sa pratique artistique plus large, la musique de Hyde est le fruit d'une recherche intérieure, de dialogue communautaire et d'exploration matérielle formant un écosystème immense. En effet, le travail d'Aiden Dunham en tant qu'artiste plasticienne a notamment été présenté dans des musées dont le MoMA PS1 et le New Museum. Entre l'intime et l'infini, son deuxième album Hold Onto Me Infinity est un témoignage puissant de la capacité qu'a la musique de franchir les chronologies, les seuils physiques et les durées de vie, tout en se déployant entre ce monde matériel et celui qui le dépasse. Hayden Dunham a composé un disque intense, et peut-être est-ce un pléonasme lorsqu'on parle d'un artiste de la scène hyperpop et du label PC Music, mais un album en tout cas qui transforme le deuil en méditation et sur la persistance de l'amour au-delà des limites du corps. Un processus de transmutation où l'alchimie convertit cet amour en chaleur, en rythme, en vapeur et en lumière.
0: Ouais, puis l'album réunit des collaborations avec Sophie, Benny Long, Saint-Patrick, Finkin, Jorvi, Marcus Anderson, Michael Bailey-Gates et Bobby Salvor Menwez, Clément.
1: Effectivement, avec notamment le titre phare Make Over qu'on vient d'écouter, enregistré pour la première fois en 2016 et qui accueille donc une voix de la regrettée Sophie et rappelle que la musique peut transcender les corps et dans l'esprit du retour éternel, ceux que nous aimons y ont la chance de revenir. Une grande partie de l'album Hold On To Me Infinity a été enregistrée en Islande où Hayden Dunham explorait le lithium et la lave volcanique comme matériau volatile et léger mais capable de contenir une énergie immense. Le feu devient une métaphore centrale de la transformation par sa capacité à catalyser le changement et la dématérialisation. Et l'album se referme sur le bruit d'une allumette qui s'enflamme, faisant écho à un rituel qu'Aiden Dunham a accompli après la mort de Sophie. Elle a brûlé les bouquets laissés par les amis de Sophie au studio afin de voir les fleurs changer de forme, leurs particules s'envolant vers les cieux. Voilà, avec l'album Hold On To Me Infinity, une corporalité émane de la palette sonore portée par les percussions, où les vibrations sont conçues pour être ressenties dans le corps de l'auditeur autant qu'elles sont entendues. Et la pochette photographiée par Michael Bailey-Gates reflète ce flou liminaire entre l'existentiel et l'élémentaire. Elle utilise une sculpture en verre créée par Hayden Dunham, des effets pyrotechniques, des reflets dans des miroirs et un coucher de soleil filtrant par une fenêtre percée, formant un portail qui contient à la fois cette réalité physique et un autre monde. Cette approche analogique s'est imposée comme une nécessité en raison de la perte intermittente de vision de Hayden Dunham ces dernières années, l'ayant rendu extrêmement sensible à la lumière artificielle. Et cette condition continue d'avoir des impacts profonds sur ses sens. Quand sa vue s'est atténuée, d'autres capacités sensorielles extraordinaires ont émergé. Quand elle a recouvré toutes ses capacités visuelles, elle s'est alors sentie davantage incarnée dans son corps et dans la richesse de l'existence. Et c'est sans doute ça qu'on entend sur cet album, dont on va s'écouter un deuxième extrait tout de suite avec Physical Stuff de Hyde.

0: On vient d'écouter un extrait du premier album de Maniac Maison. Clément, tu l'as écouté, tu nous en parles maintenant.
1: Et oui, Maniac Maison est un groupe qui nous vient de Bruxelles et qui se présente comme un petit laboratoire pop où l'élégance de l'écriture côtoie une vraie envie de brouiller les frontières entre jazz, électronique et synth-pop. Le trio réunit Casimir Liberski, Lucien Frépon et Shoko Igarashi, trois musiciens venus du jazz mais décidés ici à faire

0: dériver leurs réflexes vers une avant-pop plus syncrétique, faite de synthé, de construction mouvante et d'un goût net pour l'expérimentation. Et sur ce premier album éponyme de Maniaque Maison, le groupe assume une filiation avec la synth-pop sans se contenter d'en rejouer les codes. Le projet est donc porté par de véritables amoureux du synthétiseur au bagage jazz assumé, ce qui explique sans doute cette tension permanente entre précision rythmique et liberté de forme. L'album est composé de 10 nouvelles compositions et l'on comprend que le groupe cherche moins à aligner des tubes qu'à construire un espace de jeu où chaque morceau teste un équilibre différent entre accroche et déviation.
1: Ouais, puis on pense très vite au groupe Yellow Magic Orchestra, hein, dès l'ouverture de l'album d'ailleurs, Clément.
0: Mais ce n'est pas seulement un clin d'œil fugace, hein, ce que Maniaque Maison semble reprendre à l'école japonaise, c'est cette facilité à faire cohabiter plaisir immédiat, sophistication électronique et légèreté apparente. Mais le trio ne se contente pas d'un exercice de révérence, l'identité de chacun des trois musiciens, leur ancrage dans le jazz et leur goût pour l'avant-pop, donne au disque une densité qui lui évite l'écueil d'un esthétisme purement décoratif. L'intérêt principal de l'album tient justement à cette ambiguïté, il veut séduire mais pas trop vite, il cultive la forme chanson mais sans s'y enfermer, il fait circuler des idées mélodiques nettes tout en les soumettant à des détours, des frottements et des changements de texture. Autrement dit, Maniaque Maison ne cherche pas à impressionner par la complexité mais par une forme de souplesse intelligente. C'est une musique qui garde toujours un pied dans la matière vivante du trio même lorsqu'elle s'habille de machines et de dispositifs électroniques. Et le morceau New Museum, mis en avant comme premier single et qu'on vient d'écouter, confirme cette orientation. Le titre et son clip servent de porte d'entrée à un album qui semble penser l'écoute comme visite d'un lieu avec ses salles, ses angles morts et ses objets étranges. Cette idée de parcours convient bien au disque dont les 10 pièces paraissent fonctionner comme autant de variations sur un même désir de déplacement. Maniaque Maison est un album intéressant en ce qu'il refuse de choisir entre sophistication et spontanéité. Le trio joue avec des matériaux identifiables, synthé, pulsation pop, héritage jazz, pour fabriquer une musique ludique qui garde du relief et une certaine insolence. Comme vous l'entendrez sur ce deuxième extrait, Dora Neko de Maniaque Maison.

0: C'était Lower Town dans Novorama avec un extrait de Ugly Duckling Union, Clément.
1: Oui, Olivia Osby et Afsha Feinberg du groupe Lower Town ont failli ne pas survivre à eux-mêmes. Après avoir signé chez Dirty Hit alors qu'ils n'étaient que des adolescents, ils se sont retrouvés pris dans le tourbillon du rock indépendant émergent, enchaînant les tournées et produisant des EP ainsi qu'un album de début, I Love to Lie, en 2022. Le problème n'était pas qu'ils se soient éloignés l'un de l'autre, mais plutôt qu'ils soient au contraire devenus trop proches de façon codépendante. Après une pause de 4 ans, ou 3 si vous comptez l'EP Skin of My Teeth, Olivia Osby et Afsha Weinberg reviennent avec Ugly Duckling Union, leur deuxième album tant attendu. De retour au sous-sol d'Afsha Weinberg, où ils ont enregistré les tout premiers morceaux de Lower Town, le duo revient à son écriture directe mais poétique et à ses structures de chansons qui se délitent. Et le résultat présente un peu plus de rudesse et un peu moins de polish studio, ce qui est parfait pour un groupe qui excelle sur les fréquences les plus basses, oscillant entre un rock garage déchaîné et des mélodies de berceuses apaisantes.
0: Oui, puis l'album Ugly Duckling Union traite ostensiblement, en tout cas, de la relation entre Olivia Osby et Afsha Weinberg, Clément.
1: Oui, de leur séparation forcée, de leur quête d'individualité et de leur retrouvaille éventuelle. Néanmoins, le duo est allé jusqu'à créer un univers fictif pour l'album, le présentant comme l'histoire d'un canton, Dale, qui quitte son foyer, trouve une nouvelle communauté et se lance dans une mission pour abattre un empire médiatique tyrannique qui tire profit de l'isolement des citoyens. Voilà, que l'histoire de Dale ait été employée ou non comme moyen de dépersonnaliser l'album Ugly Duckling Union, ce récit a engendré son propre écosystème bien réel, complet avec des bandes dessinées, des guides, des peluches et des serveurs Minecraft et des canaux Discord. L'histoire de Dale parle de la marchandisation d'Internet et de la dissolution de nombreux espaces numériques qui ont été si essentiels à l'existence de Lower Town. Et Lower Town tisse son histoire dans celle de Dale, ouvrant l'album avec des peut-être répétés, abordant la désorientation qui accompagne le fait de se perdre en une autre personne et de ne pas savoir où vous finissez et où l'autre commence. Le couple Osby-Feinberg aborde leur relation dès le deuxième titre Worst Friend, avec des mélodies vocales dissonantes du duo qui se renvoient à toute cette angoisse et cette accumulation l'un à l'autre, ayant une conversation à propos de leur codépendance sur une guitare électrique de style de fin des années 2000. Voilà, même filtré à travers la fantaisie et l'abstraction, l'album Ugly Duckling Union reste pointu et personnel. Lower Town présente un regard plus nuancé, même plus mûr sur la mélancolie, donnant à l'album une complexité émotionnelle qui leur permet de proposer un équilibre entre des paroles légères, presque brutes, et une instrumentation exagérée tout en offrant des ruminations profondément enracinées sur la confiance en soi et les dimensions les plus sombres de la codépendance. On vous fait écouter un deuxième extrait tout de suite, c'est I Like You A Lot de Lower Town.

0: Lower Town dans Novorama. On passe tout de suite à l'interview de la semaine. C'est Robin Steiner, je l'ai interviewé la semaine dernière. Une interview en deux parties. On va écouter deux extraits de son nouvel album qui sort chez Platinum. Il sort également en live, on le retrouvera le 23 juin à Paris, au Chinois. Salut Robin Steiner.
1: Bah salut.
0: Et alors Robin Steiner, mets-tu un nom de famille, un prénom, un nom de famille, Frédéric Landier. Avec le temps, qu'est-ce que ce nom raconte de toi aujourd'hui, puisque c'est un pseudonyme effectivement, Robin Steiner.
1: Assez étrange, parce qu'au départ ce nom-là je l'avais choisi pour me moquer des gens qui faisaient de la musique électronique. C'était en 97, je faisais un fanzine, j'organisais des concerts, une émission de radio et tout ça, et j'avais fait un projet de compile cassette avec des groupes de tours qui faisaient du rock à guitare, dont moi. C'était ouais. Que des potes, et le parti pris c'était de faire que de faire du synthé, mais pour se foutre de la gueule de l'électro, parce que ça, on n'aimait pas ça. Donc on a tous fait un morceau avec des synthés, avec des pseudos à la con, et puis après cette compile on a tous arrêté de jouer de la guitare et on s'est tous mis à faire de la musique électronique. Donc au départ c'était une blague, et puis c'est resté, et puis voilà.
0: Tu viens de sortir un album qui s'appelle What Would Brian Eno Have Done. Ouais. Qu'est-ce qu'aurait fait Brian Eno?
1: C'est ça.
0: Qu'est-ce qu'il représente pour toi cet artiste?
1: Alors j'aime beaucoup ce garçon pour plein de raisons, et surtout une que j'aime bien, c'est qu'il a toujours considéré qu'il n'était pas musicien ou très mauvais musicien. Ça, j'aime bien l'idée, c'est un bricoleur. Ses albums solo, les premiers albums solo, c'est vraiment des albums que j'aime vraiment beaucoup beaucoup. Et puis il a ce truc avec enfin, je sais pas si tu vois ce que c'est, les cartes, les obliques stratégies.
0: Non, pas.
1: C'est un jeu de cartes qu'il a fait en 1974. C'est un gros jeu de cartes, il y a une centaine de cartes dedans, et sur chaque carte, il y a une sorte de petit aphorisme qui te permet de trouver une solution à un problème que tu peux avoir quand tu fais de l'art, quand t'es bloqué. Et ça, c'est ce jeu de cartes, j'avais acheté la réédition en 2000 ou 2001, je crois, et ça m'a toujours beaucoup servi. Dans tous ces moments où tu fais des trucs et t'es bloqué, tu n'y arrives plus, et là, tu tires une carte au hasard, et ça te dit un truc assez, assez chelou en général, et ça te retourne un peu le cerveau et ça te permet de prendre du recul et de voir les choses un petit peu différemment. Les deux raisons pour lesquelles l'album s'appelle comme ça, c'est l'année dernière j'ai fait la musique d'une pièce de théâtre où j'ai fait un peu la musique en direct pendant les résidences, où j'avais apporté mon synthé modulaire et tout ça, et je faisais des trucs, et il se trouve que le metteur en scène Steve Brown, il bossait sur il avait un disque qu'il mettait pour bosser comme ça un peu dans l'ambiance, et un moment je me suis dit mais merde, ça c'est des morceaux que j'ai fait, comment tu les as? Et en fait c'était un album de Brian Eno, musique c'est quoi ce disque, c'est musique pour exposition d'art contemporain, un truc comme ça. Donc ça m'a fait rire. Et sinon, après, peu de temps après, j'ai animé un workshop à l'École des Beaux-Arts de Tours avec des étudiants autour des synthés modulaires. Et les étudiants avaient un peu tendance à faire n'importe quoi. Et j'avais écrit sur une feuille sur le mur « What would Brian Eno have done ?» Sous-entendu, avant de faire n'importe quoi, demandez-vous ce que Brian Eno aurait fait. Et là, j'ai réalisé qu'il ne connaissait pas Brian Eno. Donc c'était un peu raté. Mais par contre, cette feuille-là est restée accrochée dans le studio pendant pratiquement un an. Et c'était une sorte de mantra. Et je me suis vraiment posé la question en faisant le disque qu'aurait fait Brian Eno. Et sur ses premiers albums solo, il y a vraiment des trucs enfin, plein de choses que normalement t'as pas le droit de faire sur un disque en termes de prod et en termes de musique. Et a posteriori, j'ai fait une reprise de Brian Eno sans le savoir sur un album d'il y a une dizaine d'années. J'ai fait sans le savoir une reprise d'un morceau de Here Comes the Warm Jet, un album de Brian Eno, et je savais pas, c'est un morceau que j'ai découvert après.
0: Comment tu l'as composé ce disque? Est-ce que tu utilises la technologie comme l'IA par exemple, ou pas du tout?
1: Absolument pas. Jamais. D'ailleurs, c'est écrit sur la pochette du disque que voilà. Cet album a été réalisé sans intelligence artificielle. Ah. Non, je fais de la résistance beaucoup. Et je pense que j'utilise même pas ChatGPT ou ces trucs-là. Hein. Enfin, vraiment, ça me rend malade.
0: Tu n'as pas utilisé d'IA, mais par contre, en 2020, tu as repris les voix de Google pour sortir l'album Say Hello to the Dawn of Paradox.
1: Ouais, mais il y en a encore.
0: Il y en a encore sur son nouveau disque, ouais.
1: C'était politique parce que Google nous pique nos données sans vergogne et se fait du pognon avec. Et donc, je m'étais dit que moi aussi, j'allais leur piquer quelque chose. Et depuis mon premier album, j'aime bien enregistrer des voix, des ordinateurs qui parlent. En général, j'utilise simple texte dans mon Mac et je le fais parler et puis ça fait des chansons. Et là, je me suis dit, tiens, je vais faire parler la dame de Google Traduction. Qui a une très jolie voix d'ailleurs, qui est une très très bonne chanteuse.
0: On va écouter justement le morceau qui ressemble un petit peu à ce que tu faisais en 2020, qui s'appelle Numbers Are Words, qui est vraiment un morceau pour danser. Hein. Et on écoute ce titre et on revient juste après avec toi, Robin Steiner, dans Novorama.
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0: Number Awards, extrait du nouvel album de Robin Steiner. Il est avec moi en direct de Tours, parce que c'est la ville, effectivement, qui te caractérise, une ville punk dans les années 80-90 avec Radio Béton et puis son festival au quart de Tours. C'est vrai que ça, c'est devenu une référence en France, on peut le dire, effectivement. Quand je repense à Booger, c'est tous ces artistes aussi qui ont émergé à Tours. Là, tu viens de sortir un nouveau disque, effectivement, qui part dans plein de directions. Il y a de l'ambiance, mais il y a aussi un peu de jazz. D'ailleurs, je crois que tu joues un peu avec le titre sur ton album. Il y a plein d'influences. On a l'impression d'avoir une sorte de compilation, en fin de compte, de tout ce que tu as pu faire de ces dernières années. Est-ce que je me trompe ?
1: Non, tu te trompes pas, mais je l'ai pas fait dans cet état d'esprit-là, mais par contre, oui, c'est vrai que au départ, j'étais emmerdé parce que j'arrivais pas à faire un disque cohérent, et à un moment, je me suis dit, bah, tant pis, ça fera, c'est comme ça. Parce que c'est la question que je me pose depuis 30 ans, c'est, je sais pas ce que c'est que la musique que je fais, en fait. Et là, j'ai, pendant 5 ans, j'ai fait beaucoup de musique pour le théâtre, la danse contemporaine, et beaucoup fait des lectures en musique avec des écrivains et des écrivaines. En impro, synthé modulaire, etc. Enfin, pendant 5 ans, j'ai jamais autant fait de musique de ma vie, mais pas de la musique vraiment pour moi, toujours au service de quelque chose. Et quand il a fallu, parce qu'à un moment, je me suis dit, merde, j'ai envie de faire de la musique, et je savais pas trop quoi faire. Et j'ai été coincé, pas mal. Et avec plein de trucs qui tiennent pas forcément ensemble sur un album. Et puis à un moment, je me suis dit, bah, ce sera comme ça. Voilà. Et au final, j'en suis très content de ce disque. C'est peut-être mon disque préféré. Mais c'est toujours pareil parce que moi, j'ai commencé sans savoir rien faire. Et j'ai appris sur le tas au fil des années. Et je crois qu'à la fin des années 90, la musique que je voulais faire ressemble à celle que je fais maintenant. Sauf qu'à l'époque, je savais pas la faire. Et là, maintenant, je sais la faire. Et je pense que j'ai réussi à faire le truc que j'avais en tête quand j'ai commencé, en fait. Voilà. Donc oui, ça peut faire une sorte de disque bilan, j'en sais rien, mais en tout cas, voilà, c'est la musique que je fais. Donc il y a de l'exotica, de la techno et des trucs un peu jazzy pourri, chelou. Et ça me va très bien.
0: Jazzy pourri. Hein.
1: Non, d'accord. Mais quand je dis jazzy pourri, c'est que c'est pour faire rire des copains. Mais à chaque fois qu'on dit que je fais du, moi je fais pas du jazz. Je suis mauvais bassiste, mauvais guitariste et je sais pas jouer d'un piano. Et voilà les trucs de jazz entre. Le jazz, c'est quoi? C'est de la musique libre et on fait ce qu'on veut, voilà.
0: Et pour présenter ce disque, je t'ai vu moi solo derrière des machines, mais tu vas le jouer aussi avec un groupe.
1: Ouais. Bah comme en fait la tournée de l'album d'avant, on a tourné pendant 5 ans en trio, basse, batterie, synthé, où j'étais plus à la basse qu'au synthé d'ailleurs. Et là, le trio s'est transformé en duo parce que Sandrine a un vrai travail à côté et c'est hyper compliqué de voilà. C'est la vie des intermittents et la vie des saltimbanques. C'est qu'à un moment, il faut travailler pour gagner de l'argent. Donc là, on va faire en duo pour commencer synthé batterie. Et puis peut-être que l'année prochaine, si Sandrine trouve du temps, on refera le trio. Parce que c'est quand même génial à trois.
0: C'est comme ça qu'on va te voir le 23 juin pour la soirée Gonzaï à Montreuil.
1: Ouais, ce sera en duo, ouais.
0: Alors sur les réseaux sociaux, tu présentes, en tout cas, tu as mis en logo, en comment on appelle ça, une vignette, enfin, pour te présenter. Mm-hmm. Tu te présentes avec tout simplement le drapeau antifasciste, musique électronique antifasciste. Pourquoi le rappeler? Parce qu'en fin de compte, la musique électronique, elle est antifasciste par définition. Quand on pense au mouvement des free parties et tout ça.
1: Alors non, ouais, mais pas du tout par définition, parce que la French Touch, c'est quand même bien de droite hein, dès le départ.
0: Et t'as bon
1: la musique électronique et à les free parties d'un côté et puis tout le reste de la musique qui est ça n'existe pas la musique pas électronique d'une certaine manière, mais si tu prends la French Touch la bande des Daft Punk, Headbanger et tout ça machin, c'est pas des gauchos hein, et loin de là, et c'est des gens qui sont dans cette espèce d'hédonisme un peu jet set jet set et qui trouvent ça pas du tout anormal de prendre l'avion 15 fois par semaine pour aller aux quatre coins du monde, pour aller avec des cachets exorbitants pour jouer dans des... Voilà. Enfin, c'est pas des gens qui sont politiquement très impliqués. Aux dernières élections, j'étais même hyper choqué de voir que personne... Alors, il y en a quelques-uns, genre Toxic Avenger, des gens comme ça qui sont engagés politiquement. En vrai, il n'y en a pas tant que ça. En fait, l'engagement aujourd'hui, c'est un truc qui est quand même primordial. Parce que l'autre bord, on va dire, s'engage, quoi, et ouvre sa gueule. Et si nous, on ne l'ouvre pas, il n'y a qu'un discours qui est audible. L'humanisme est devenu une sorte de nouveau fascisme chez les fachos, quoi. Et ça, c'est quand même invraisemblable. Et juste rappeler que le bien, le mal, les gentils et les méchants, c'est pas juste pour faire joli, c'est qu'à un moment, il y a vraiment des méchants et il y a vraiment des gentils.
0: Robin Chalon, on va écouter maintenant le morceau Golden Hours, et c'est bien ta voix qu'on entend dans ce titre.
1: Oui, alors ça, c'est un truc qui me suit depuis que je fais de la musique. On me demande toujours mais qui est-ce qui joue de la basse, qui est-ce qui joue du piano, qui est-ce qui chante. Oui, c'est moi.
0: Mais parce que tu chantes pas souvent.
1: C'est assez marrant. Il y a ce truc avec la musique électronique qui est très mystérieux chez les gens, et à chaque fois, enfin souvent on me demande tu fais quoi comme musique, ou je dis de la musique électronique, et souvent on me dit ah t'es producteur, tu machin, et je dis non, je joue de la basse. Ah, tu joues d'un vrai instrument. Enfin, tu vois, il y a toujours ce truc un peu comme ça. Et le fait de chanter, alors oui, ça fait 10 ans que j'ai arrêté de chanter parce que j'aime pas chanter, c'est pas mon truc. Mais j'avais envie de faire une reprise de Brian Eno et il chantait, donc voilà, j'ai chanté.
0: Eh ben, on va l'écouter ce morceau, Golden Hours, cet extrait de ton dernier album. Et on l'écoute. Merci Robin Chaner, merci d'être passé dans Novorama.

0: reprise du morceau de Brian Eno, Golden Hours, par Robin Steiner. C'est sur son nouvel album qui vient de sortir chez Platinum. Si vous voulez réécouter cette interview, si vous avez raté le début par exemple, tout ça est disponible en podcast sur notre site internet novorama.com et Novo. Era, Emma, on se retrouve la semaine prochaine, Clément, avec des nouveautés toujours. Salut.
1: Salut Antoine.
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0: 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Il est 1h du matin.
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0: 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Il est 2h.
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